Le petit village des Dents est bâti près de l'embouchure de l'Eure sur un bras de la Seine qui sépare du grand fleuve une île plantée de hauts peupliers et d'oseraies abandonnées, maintenant envahie par une flore exubérante et vagabonde. Les herbes arborescentes, les fleurs sylvestres, les plantes fluviales, les lianes ont tellement poussé, pullulé, elles se sont tellement jointes, enlacées, nouées les unes aux autres que l'île, en bien des endroits, est impénétrable et qu'elle donne l'impression d'une terre vierge, d'une jungle mystérieuse, d'une sorte d'Éden sauvage dont les maisons de village reçoivent les violents, les âpres parfums lorsque le vent souffle du nord.

Du grand bras de la Seine caché par le niveau de l'île, on aperçoit que la rive droite plate, nue, découvrant par place les écorchures blanchâtres d'un terrain marneux. La plaine, ensuite, ça et là, semée de bouquets de trembles et de pommiers solitaires, s'étend en paisibles carrés de culture jusqu'à des coteaux aux souples ondulations, aux pentes orangées, couronnées de forêts, dont la tache sombre s'attendrit, se voile de bleu léger, et semble se vaporiser avec la brume qui monte, soir et matin, des nappes d'eau et des prairies riveraines. Gaiement éparpillés sur une même ligne, des villages longent le pied des coteaux et leurs toits rouges et leurs façades blanches éclatent parmi les verdures estompées. Un peu vers la droite, la plaine s'élargit, les coteaux s'exhaussent en montagne et s'ouvrent brusquement pour laisser voir un espace très lointain, très bleu et très rose, une enfoncée de vallées qu'on dirait rhumantes et légères autant que des nuées. Le spectacle de cet horizon est délicieux à regarder. Il est d'une douceur infinie, d'une lumière opaline exquise, rendue plus exquise encore par la dureté des premiers plans et la complication de leurs arabesques emmêlées. Durant les mois d'automne, le brouillard y promène ses rêves fugitifs et ses mystères changeants dans la fine transparence de ses voiles argentées. Et c'est un calme qui vous pénètre, qui vous détend, qui descend jusque dans les profondeurs de l'âme pour y éteindre les souffrances les mieux attisées.

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0: 5h en temps universel, une heure de plus à Rabat, 7h ici à Paris.
1: Clotilde Dumay.
0: Et dans quelques heures, ce sera le coup d'envoi du premier quart de finale du Mondial de football France-Maroc. Bonjour à tous, on va largement revenir sur ce choc entre les deux nations tout au long de ce RFI matin. Aux côtés des supporters français et marocains, on les écoutera d'ailleurs dans quelques minutes dans votre journal. Bonjour Julien Coquel-Rohem.
2: Bonjour Clotilde, à la une également la canicule qui continue de s'étendre en Europe et notamment en France. 72 départements placés en vigilance orange aujourd'hui. La troisième vague de chaleur en un peu plus d'un mois seulement s'installe jusqu'à la semaine prochaine et inquiète les éleveurs qu'on va entendre dans un instant. À la une également une nouvelle nuit de frappes américaines sur l'Iran et de ripostes de Téhéran dans le Golfe. Donald Trump souffle le chaud et le froid sur la question des négociations. On part aussi au Venezuela où le bilan du double séisme continue de s'alourdir et où la solidarité qui comble encore l'absence de l'État dans les ruines.
0: Un nouveau triste record climatique dévoilé ce matin.
2: Par l'Observatoire climatique de l'Union européenne, le programme Copernicus révèle que l'Europe occidentale a connu le mois de juin le plus chaud de son histoire. Et ce n'est pas vraiment une surprise. Alors que la canicule de la fin du mois a vu les températures atteindre des niveaux inédits dans plusieurs pays, le réchauffement climatique causé par l'activité humaine se manifeste cet été plus que jamais sur le continent européen. Une troisième canicule en un peu plus d'un mois s'abat en ce moment notamment sur la France. 72 départements placés en vigilance orange ce matin et un épisode sévère et durable. Selon Météo France, la France qui a eu à peine une semaine de répit et les conséquences des vagues de chaleur à répétition qui se multiplient notamment pour l'agriculture. Plus de 9000 tonnes d'animaux morts ont été déjà prises en charge par l'État. Les élevages les plus touchés se situent dans le Grand Ouest et tout en essayant de s'adapter, les éleveurs sur place ne cachent pas leur inquiétude. Reportage en Charente, Jeanne Bartoli.
3: C'est vrai que quand la semaine dernière, il y a 15 jours, ils avaient annoncé les 43 degrés qu'on a eu. J'étais vraiment inquiet. J'ai dit, mais comment ça va? Les animaux vont réagir.
4: Bertrand Feunier est éleveur porcin à Rouillac, un élevage hors sol, des bâtiments fermés. De quoi inquiéter alors que le dernier épisode de canicule a fait trembler les éleveurs?
3: Ouais, un éleveur qui a perdu 17 truies au moment de la mise bas par des fortes températures, 34 dans les salles et les truies n'ont pas supporté.
4: Bertrand Feunier, lui, n'a perdu que 3 porcelets grâce à un système de cooling, une brumisation qui fait descendre de plusieurs degrés la température à l'intérieur des bâtiments. Et les éleveurs hors sol ne sont pas les seuls à souffrir. Éric Germont est paysan bio à la tête d'un petit cheptel de vaches limousines, un modèle d'élevage qu'il revendique.
5: Je pensais être blindé pour 2050 et on se rend compte que même moi je souffre. On aura quand même une longueur d'avance, on souffrira moins que les autres.
4: Pourtant à 39 degrés à l'ombre, même lui a dû adapter son travail.
5: Mais oui, le matin en fait il faut se lever aux aurores. Quand il fait vraiment chaud, je me lève à 5h30. Puis dès à 6h, je suis dans les vaches pour les manipuler ou les changer de champ. Parce qu'en fait, à cette heure-là, c'est encore frais. Et puis elles sont pas agressives. Mais le souci c'est que on commence tôt le matin, on finit tard le soir, même si l'après-midi, je fais une grosse sieste, tranquillement, en fait, on s'épuise un petit peu.
4: Placé en vigilance orange, le département de la Charente devrait connaître jusqu'à dimanche des maximales supérieures à 40 degrés. Jeanne Bartoli, de retour de Rouillac et Chabanais, RFI.
2: Et la canicule couplée au manque de pluie et au vent chaud qui fait aussi se multiplier les incendies. 7800 hectares ont brûlé en France depuis le début du mois de juillet. Un jeune pompier est mort hier en Savoie alors qu'il combattait l'un d'entre eux. Le Haut Conseil pour le climat affirme à l'instant que la France n'est pas prête face au réchauffement climatique. Il évoque des politiques insuffisantes et la nécessité d'un changement d'échelle.
0: Dans l'actualité également, Julien, une deuxième nuit consécutive de frappes américaines sur l'Iran.
2: 3 morts dans l'ouest du pays selon un média d'État. Et la riposte habituelle désormais de Téhéran dans le Golfe. L'armée américaine affirme avoir visé 90 sites dans le pays, alors que les gardiens de la révolution affirment avoir répondu par des attaques sur les bases américaines au Koweït et à Bahreïn. Donald Trump a estimé hier que le cessez-le-feu entre Washington et Téhéran était terminé après des frappes imputées à l'Iran sur des navires dans le détroit d'Ormuz. Mais il souffle une fois de plus le chaud et le froid, Vincent Souriau.
6: D'un côté, il y a cette nouvelle salve de frappes violentes le long des côtes iraniennes. Explosions signalées dans au moins 2 localités proches du détroit d'Ormuz, ainsi qu'autour de la ville portuaire de Bouchehr qui abrite une centrale nucléaire civile. L'armée américaine répète qu'elle tient l'Iran pour responsable des récentes attaques visant des navires commerciaux, après que Donald Trump s'en est pris de manière outrancière hier aux responsables iraniens qu'il a traités d'ordures, de vicieux et de menteurs, menacés de rétablir le blocus maritime et de s'en prendre à des infrastructures civiles. De l'autre, il y a cette porte ouverte très floue à une éventuelle poursuite des négociations. Le président américain écarte une reprise durable des hostilités. Il maintient que l'Iran veut à tout prix conclure un accord et il laisse à son équipe de négociateurs le soin de maintenir le dialogue. Autrement dit, retour à la case départ après l'échec des discussions techniques de Doha il y a 8 jours. Malgré la communication très optimiste de la Maison-Blanche fin juin au moment de la signature du protocole d'accord, il n'y a toujours pas de consensus sur les deux sujets cruciaux que sont le programme nucléaire de l'Iran et le contrôle du détroit d'Ormuz. Vincent Souriau, Washington RFI.
2: Et l'Iran qui continue d'adopter une position inflexible sur le détroit d'Ormuz, il ne sera ouvert que selon des dispositions iraniennes, affirme ce matin le négociateur en chef de Téhéran.
0: Un Donald Trump qui souffle aussi le chaud et le froid sur l'OTAN.
2: Après avoir maintes fois menacé de la quitter après de nouvelles critiques à Ankara, le président américain a finalement rassuré ses alliés hier en affirmant vouloir rester dans l'Alliance Atlantique. Il a aussi franchi un cap dans son soutien à l'Ukraine en autorisant le pays à produire des missiles Patriot sur son territoire. À l'issue d'une rencontre avec Volodymyr Zelensky, la Russie fustige des décisions irresponsables alors que les 32 pays de l'OTAN ont réaffirmé hier leur soutien à Kiev.
0: C'était il y a tout juste un an à la Maison Blanche.
2: 5 chefs d'État africains, les dirigeants du Libéria, du Sénégal, de la Mauritanie, de la Guinée-Bissau et du Gabon étaient reçus à Washington et Donald Trump vantait devant eux le grand potentiel économique du continent. Leur rencontre s'était concentrée sur des questions de relations commerciales, d'investissement, mais surtout les minerais stratégiques contenus dans le sol de ces pays. Quelles avancées un an après ? Qu'a permis ce voyage ? Alexis Bédu, un accord cadre est en passe d'être signé avec Nouakchott et le Gabon multiplie également les discussions.
7: Le manganèse gabonais est vital pour Washington, dépendant de ce minerai essentiel pour les batteries électriques. S'il n'y a pas eu d'accord global signé, le contact est permanent, nous dit-on. La société américaine Millennial Potash poursuit, elle, son projet de mine de potasse à Mayumba, dans le sud du pays. Côté mauritanien, on se réjouit. Un accord cadre devrait être signé dans les prochaines semaines. C'est ce qu'assure Ahmed Taleb Mohamed, conseiller technique au ministère des Mines de Mauritanie.
8: Les relations avec les États-Unis sont exemplaires. Il y a beaucoup de choses qui se passent entre les deux pays et on travaille sur un cadre de coopération dans le domaine minier. On s'oriente beaucoup plus vers ces minéraux stratégiques, ces minéraux du futur, c'est le lithium, les terres rares.
7: Au Libéria, la marotte américaine, c'est le Liberty Corridor, un chemin de fer qui permettrait l'acheminement du fer guinéen des monts Nimba vers le port de Buchanan au Libéria. Mais le projet porté par la société américaine Ivano et semble patiner. Le Sénégal est toujours en cours de rédaction de son nouveau code minier. Aucune annonce majeure avec les États-Unis. En Guinée-Bissau, le dossier central, c'est le pétrole. Le producteur américain Chevron a acquis il y a quelques mois deux nouveaux permis d'exploitation offshore.
2: Alexis Bédu.
0: Ils sont les derniers Africains en lice à la Coupe du Monde de football. Les Lions de l'Atlas défient ce soir les Bleus.
2: Le Maroc face à la France en quart de finale du Mondial. 4 ans après avoir perdu 2-0 face aux Bleus en demi. Le sélectionneur marocain Mohamed Wahbi l'assure aujourd'hui. Ils joueront ce match le couteau entre les dents. Et la détermination n'est pas moindre chez les supporters marocains qui seront ce soir en tribune à Boston. Frédéric Suto les a rencontrés.
9: On se voit tous les supporters du Maroc ici. On s'est donné rendez-vous. Parce que pour nous, le support du Maroc, c'est très important.
10: Ils se sont donné rendez-vous au Boston Common, le plus ancien parc de la ville et même des États-Unis. Des supporters marocains dans toutes les allées en cette fin d'après-midi. Des drapeaux rouges et verts, retrouvailles et répétitions générales avant le match de ce jeudi.
11: Je l'ai vu tous les matchs, sauf que Haïti et l'Hollande.
12: Moi, j'étais à Houston et j'ai abandonné mon billet d'avion et je suis venu à Boston.
10: Il y a ceux qui viennent du Canada ou qui vivent ici aux États-Unis et il y a tous ceux arrivés le matin même du Maroc. 12 vols spéciaux ont été affrétés.
13: exceptionnels qui font de Casablanca à Boston. On est venu, le vol était rempli.
14: Et comment vous avez été choisi? Enfin, comment ça se passe quand on est au Maroc? Non, et qu'on veut venir?
13: C'est premier arrivé, premier servi. Oh, arrête de parler en tant que moi.
10: Le soleil décline, gardez des forces pour le match, c'est l'heure des pronostics.
15: 1-2-1 pour le Maroc ou 3-2 pour le Maroc?
16: Mon souhait, c'est que Mbappé, Dembélé et Olysée ne soient pas en forme.
10: Frédéric Suteau, Boston, RFI.
2: France-Maroc, premier quart de finale de cette Coupe du Monde à partir de 20h, temps universel, match à suivre en direct et en intégralité sur RFI si vous nous écoutez en Afrique.
0: En attendant, il est 1h10 à Caracas. Le Venezuela continue de compter ses morts.
2: Deux semaines après le double séisme qui a frappé le pays, les chiffres officiels font état désormais de 3 811 décès. Le nombre de disparus oscille entre 10 000 et 50 000 selon les estimations. Deux semaines après, le manque d'action des autorités est toujours critiqué. Et c'est pour l'instant sur la solidarité qu'il faut toujours compter, notamment pour se faire soigner. Alice Campagnol.
17: Maribel Sanchez est chirurgienne esthétique à Caracas. Depuis le tremblement de terre, elle a abandonné sa clinique et tous les jours, elle vient dans ce quartier où plusieurs tours se sont effondrées.
18: Votre tension est un peu élevée. Cherche-moi le captopril dans les antihypertenseurs. Il y a beaucoup d'hôpitaux de campagne qui ont vraiment de tout, c'est vrai. Mais les gens ne vont pas abandonner les lieux. Ils ont leurs proches ici, enterrés sous les débris. Donc, ou bien les médecins, nous venons sur place, ou bien les patients décompensent.
17: Le coffre de son 4x4 fait office de pharmacie. Elle a installé une table en plastique, deux tabourets et les patients défilent. Les besoins sont grands pour toutes les familles qui organisent désormais leur vie dans la rue face aux ruines.
18: Aujourd'hui, par exemple, nous avons eu des patients déshydratés, extrêmement affaiblis, des problèmes de peau dus au soleil ou à la gale, à cause des conditions dans lesquelles ils vivent et ils dorment, ou à cause des habits qui leur ont été donnés.
17: Si la solidarité des Vénézuéliens pallie pour le moment l'absence de l'État, Maribel et tous les volontaires devront bientôt retourner à leur vie quotidienne. Alice Campagnol, Caracas, RFI.
2: Et pour financer la reconstruction, la présidente par intérim du Venezuela, Delcy Rodriguez, annonce de son côté avoir demandé au roi Charles III le dégel de quelques 30 tonnes d'or vénézuélien visées par des sanctions et bloquées dans les réserves de la Banque d'Angleterre.
0: Enfin, l'actualité politique en France et ce flou persistant à gauche de l'échiquier.
2: Alors qu'à gauche, Jean-Luc Mélenchon reste le seul à s'être vraiment lancé, les autres partis peinent toujours à s'accorder sur leur stratégie à un an de la présidentielle. Le Parti Socialiste va tenter d'avancer aujourd'hui avec un vote des adhérents, Charlotte Urien-Tomaca.
19: Faute d'accord sur les règles de désignation du candidat pour 2027, les militants socialistes tranchent ce jeudi. Deux options s'offrent à eux. Olivier Faure défend une primaire ouverte aux militants du PS, de place publique et aux sympathisants, moyennant la somme de 2 euros. Boris Vallaud et Nicolas Mayer-Rossignol plaident eux pour un vote réservé aux seuls militants socialistes et au parti du pôle socialiste. Le principal désaccord porte donc sur le corps électoral. Plusieurs socialistes sont déjà candidats.
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0: pense qu'il faudrait qu'ils puissent gagner juste une fois, ne serait-ce que pour montrer aussi que qu'il y a des nations africaines qui sont capables aussi de tenir des grosses équipes européennes comme la France.
1: D'autant que la France a déjà deux Coupes du Monde et le Maroc aucune. Nabil, marocain du côté de son père et français du côté de sa mère, ne veut pas s'avouer vaincu. Il est très fier du parcours de l'équipe marocaine qu'il suit avec son père.
2: Sur le papier, quand même, l'équipe de France est très très forte. Nous, on veut y croire. On pense qu'aucun match n'est joué avant que les 90 minutes ou les prolongations se terminent. Je pense que ce qui est important de retenir du parcours du Maroc dans cette Coupe du Monde, c'est le travail fait vraiment dans le fond et le fait que maintenant, c'est une équipe qui arrive en demi, qui arrive en quart de Coupe du Monde facilement sans que ce soit un exploit, quoi.
1: Si le Maroc perd, le jeune homme s'engage quand même à soutenir avec la même ferveur l'équipe française pour faire plaisir à sa mère.
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4: On en reparle dans un instant dans le journal des sports. En attendant, c'était il y a 2 ans, jour pour jour, en Guinée. Deux figures de la société civile étaient enlevées par des hommes armés à Conakry.
3: Fonike Menge, coordinateur du Front National pour la défense de la Constitution, et Mamadou Biloba, responsable de la mobilisation du FNDC et coordinateur national de Tournons la page Guinée. Depuis, les autorités nient les détenir et aucune enquête indépendante n'a permis de les retrouver. On ne sait pas où ils sont, on ne sait pas s'ils sont toujours en vie. Leur famille, mais aussi l'ONU, Human Rights Watch, Amnesty International, Tournons la page et plusieurs autres organisations dénoncent une disparition forcée et continuent d'appeler à faire toute la lumière sur ce qui s'est passé. Retour sur ce qui est devenu l'un des dossiers les plus sensibles de la transition guinéenne avec Florence Maurice.
5: Le début de l'affaire est connu. Le 9 juillet 2024, vers 23h, des hommes cagoulés et lourdement armés font irruption au domicile de Fonike Menge à Conakry. Le coordonnateur du FNDC est emmené avec Mamadou Biloba et un troisième militant, Mohamed Cissé. Ce dernier est relâché le lendemain. À sa sortie, il affirme que les trois hommes ont été conduits sur l'île de Kassa, où ils auraient été interrogés et torturés avant d'être séparés. Depuis, plus aucune nouvelle de Fonike Menge et de Biloba. Dès ce mois de juillet 2024, le Haut Commissariat des Nations Unies aux Droits de l'Homme demande aux autorités guinéennes de révéler où se trouvent les deux hommes ou de les traduire en justice. 2 ans plus tard, aucun juge d'instruction n'a été désigné pour enquêter sur leur disparition et les autorités nient toute implication. En France aussi, des démarches ont été menées dès 2024. Les épouses des deux militants y ont déposé une plainte pour disparition forcée visant notamment le président Mamadi Doumbouya. Pour le réseau Tournons la page, le sort de Fonike Menge et Biloba est emblématique d'une tendance plus large. Dans son dernier rapport publié il y a quelques jours, le réseau dénonce, je cite, une épidémie d'enlèvement en Guinée depuis 2024, dans un climat d'impunité.
3: Et les avocats français des épouses des deux militants annoncent une conférence de presse à Paris ce jeudi à 11h, heure de Paris.
4: Un Paris où le mercure continue de grimper.
3: Comme dans le reste de la France, et ce sera encore le cas dans les prochains jours. Nouvelle canicule, la troisième de l'année déjà. Et celle-ci, elle tombe en plein festival d'Avignon, dans le sud du pays, le plus grand festival de théâtre au monde. Forcément, ça demande un petit peu d'adaptation pour les organisateurs et pour les spectateurs. Un reportage de Muriel Mahalouf.
6: Avignon, ça reste Avignon, donc voilà, on profite quand même avec la chaleur, mais il faut faire attention.
7: À Avignon, il faut désormais composer avec la chaleur. Les festivaliers semblent en avoir pris leur parti. Le festival tente de son côté de s'adapter à des températures de plus en plus élevées. Thiago Rodriguez, directeur du festival.
8: On fait de plus en plus des spectacles le matin, à 10h, à 11h, et on évite la pause méridienne. C'est pour éviter que le public circule dans les rues et fait la queue au moment de plus de chaleur.
7: Changement d'horaire, certes, mais faut-il plutôt changer de date?
9: On en parlait en rigolant, en se disant « Ah, ce serait mieux un festival en septembre par rapport aux conditions météorologiques, peut-être que ce serait mieux. »
10: Ah non, surtout pas décaler les dates, on ne pourra pas venir.
11: C'est vrai que le fait que ce soit en juillet, pendant les vacances scolaires, c'est un gros avantage pour ramener du public et pour faire en sorte que le théâtre soit célébré le plus largement possible.
7: Ève Lombard, administratrice du Festival d'Avignon.
12: Aujourd'hui, le Festival d'Avignon se tient sur 22 jours, c'est-à-dire un petit peu plus de 3 semaines. Imaginez une autre temporalité dans l'année bouleverserait aujourd'hui ce qui est l'économie autour du Festival d'Avignon.
7: Effectivement, 1 euro de subvention dans le festival génère 6 euros de bénéfices pour la ville. Le festival est une manne pour la région. Muriel Mahalouf, Benoît Goutorbe, Avignon, RFI.
3: Et la France n'est pas prête à faire face aux conséquences dangereuses du changement climatique. C'est ce que dit ce matin le Haut Conseil pour le climat dans son 8e rapport annuel. Cet organisme indépendant juge les politiques climatiques en France insuffisantes et appelle à changer d'échelle.
4: Merci beaucoup Gaëtan Plenet pour le journal. Dans quelques minutes, notre invitée internationale Muriel Domenac, ancienne ambassadrice de France auprès de l'OTAN, reviendra sur le sommet qui vient de se terminer entre les alliés.
13: Any anti-imperialist group like ours must reflect such a divergence of interests within its power base.
14: Agreed. Francis?
15: Yeah.
14: I think Judith's point of view is very valid, Rich. Provided the movement never forgets that it is the inalienable right of every man
15: or woman
14: to rid himself
15: or herself. Agreed.
14: Thank you, brother.
15: Or sister.
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15: I think you finished.
14: Oh, right.
15: Furthermore, it is the birthright of every man
14: or woman.
15: Why don't you shut up about women, Stan? You're putting us off.
14: Women have a perfect right to play a part in our movement, Reg.
15: Why are you always on about women, Stan?
14: I want to be one.
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0: La crise, et elle finira à la fin de la crise, à moins qu'elle soit remplacée par une autre crise. Voilà.
1: Merci Christophe. Et maintenant, changeons de sujet, parlons de la crise.

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2: Merci d'écouter RFI, il est 7h en temps universel.
3: Clotilde Dumay.
2: Le journal international, c'est avec vous, Julien Coquelin-Rem.
4: Et à la une, Clotilde, d'un sommet de l'OTAN sans coup d'éclat. Donald Trump a finalement rassuré hier ses alliés et on fait dans un instant le bilan de la stratégie des pays membres face à lui. Un sommet perturbé par la reprise des frappes américaines sur l'Iran et de la riposte de Téhéran dans le Golfe. Une deuxième nuit consécutive d'hostilité et l'inhumation d'Ali Khamenei repoussée de quelques heures par les autorités iraniennes. Dans l'actualité également, le choc France-Maroc ce soir en quart de finale de la Coupe du Monde de foot. On part aussi au Soudan du Sud, 15 ans jour pour jour après son indépendance. Et puis la France n'est pas prête face aux conséquences dangereuses du réchauffement climatique. Il faut changer d'échelle. L'avertissement du Haut Conseil pour le climat ce matin en pleine canicule.
2: Il n'y a finalement pas eu de psychodrame à Ankara.
4: C'était la crainte des membres de l'OTAN, inquiets des humeurs de Donald Trump qui jugeait encore il y a tout juste une semaine qu'il était ridicule de maintenir une relation unilatérale avec l'Alliance Atlantique. Après avoir multiplié les menaces de se désengager de l'OTAN ou de ne pas venir en aide à certains des pays membres s'ils étaient agressés, le président américain a certes vertement critiqué certains de ses alliés en Turquie, mais il n'a pas claqué la porte et a même rassuré sur ses intentions en disant vouloir rester dans l'organisation. Bonjour Julien Chavanne.
5: Bonjour, bonjour à tous.
4: Vous avez suivi ce sommet pour RFI et s'il n'y a pas eu de coup d'éclat de Donald Trump, c'est que les alliés du président savent désormais comment le traiter.
5: Oui, ils ont compris comment il fallait s'occuper de Donald Trump depuis son retour aux affaires. Ne pas réagir à chacune de ses provocations, c'est clairement ce que l'on a vu à Ankara. Quand Donald Trump attaque l'Espagne, Madrid réagit sans surenchérir. Pareil quand le président américain se dit en colère contre l'OTAN, quand il menace encore le Groenland. Aucune panique dans les délégations européennes qui ont compris que Donald Trump s'adresse d'abord et avant tout à sa base électorale. Et surtout, ils ont compris qu'ils devaient attendre moins du président américain. À défaut de le contrôler, les alliés de Donald Trump ont appris à le gérer. Résultat à Ankara, un communiqué final sans rature et une unité de l'OTAN préservée.
4: Ce sommet est aussi une réussite pour la Turquie, Julien.
5: Et pour son président Recep Tayyip Erdogan, c'était son sommet. Un gratte-ciel a même été décoré de portraits lumineux des présidents turcs et américains. Le dirigeant de la Turquie ne va pas seulement pouvoir acheter des armes américaines, il ressort aussi conforté dans son pouvoir autoritaire. Ses invités ont officiellement fermé les yeux sur la dernière vague de répression contre l'opposition, car ils ont trop besoin de lui. Et pour finir, une petite histoire qui en dit long sur l'hôte de ce sommet. Les dirigeants de l'OTAN sont repartis avec un cadeau de la part de Recep Tayyip Erdogan, un revolver personnalisé avec de vraies munitions. Les dirigeants britanniques et néerlandais ont quand même laissé leur cadeau à Ankara pour qu'il soit d'abord mis hors service. J'ai demandé à l'Elysée si Emmanuel Macron avait lui ramené son arme à feu à Paris, mais je n'ai toujours pas eu de réponse.
4: Julien Chavanne à Ankara pour RFI, merci beaucoup. Le sommet de l'OTAN dont l'Ukraine sort aussi renforcée. Moscou ne s'y trompe pas et fustige des décisions irresponsables, alors que les 32 pays membres de l'Alliance ont réaffirmé leur soutien à Kiev et que Donald Trump a franchi un cap en autorisant hier l'Ukraine à produire des missiles patriotes sur son territoire. Ils sont indispensables pour intercepter les missiles balistiques russes qui continuent de pleuvoir sur le pays. La menace des drones persiste elle aussi, et notamment à Zaporijjia, dans le sud de l'Ukraine. La ville était déjà visée presque quotidiennement par les drones Shahed et les bombes planantes. Elle est désormais à portée des drones FPV, des petits engins pilotés à distance, équipés d'une caméra et chargés d'explosifs. Les Russes les utilisent depuis quelques semaines pour harceler les civils jusque dans les rues. Des victimes de plus en plus nombreuses à l'hôpital de Zaporijjia. Reportage Lucas Lazo.
6: Sur le parvis de l'hôpital de Zaporijjia, des ouvriers tendent des filets de protection comme une moustiquaire qui se referme peu à peu sur la ville. Au deuxième étage, dans le service de traumatologie, nous retrouvons Selhi, professeur de physique à la retraite, alité. La veille, il a été visé par un drone FPV russe.
7: J'étais dans un endroit ordinaire, au marché, comme tous les dimanches, où les gens se promènent, font leurs courses. En une fraction de seconde, je n'ai même pas eu le temps de comprendre. Il y a eu un éclair, un choc très fort, un grand bruit. Ensuite, j'ai regardé ma main et du sang coulait.
6: Un policier présent sur les lieux lui pose rapidement un garrot pour arrêter l'hémorragie avant de le conduire aux urgences. Le vieil homme confie dans un sourire fataliste qu'il s'est simplement retrouvé au mauvais endroit, au mauvais moment. Volodymyr, l'un des médecins du service, s'alarme quant à lui de voir arriver en ville cette arme jusqu'ici surtout utilisée sur le front.
8: Contrairement aux blessures de guerre chez les militaires, les civils n'ont pas d'équipement de protection, pas de gilet pare-balles, pas de casque qui peuvent même légèrement réduire les dégâts d'une explosion. Les blessures des civils peuvent donc toucher n'importe quelle zone avec n'importe quel degré de gravité.
6: Ce qui l'inquiète par-dessus tout, c'est le profil des victimes, des enfants, des personnes âgées. En quittant l'hôpital, un FPV surgit dans le ciel et s'écrase contre un immeuble. De retour de Zaporijjia, Luc Alazo, RFI.
4: Et l'Ukraine qui continue de riposter en frappant, elle, la Russie et ses infrastructures énergétiques. Donald Trump a estimé hier que ces frappes pouvaient aider à mettre fin au conflit. Elles semblent en tout cas accentuer la pression économique sur Moscou. La Russie a annoncé hier l'interdiction des exportations de gazole pour faire face aux pénuries qu'elle provoque dans le pays.
2: Ça devait être le point d'orgue du grand exercice de propagande iranien.
4: Les obsèques nationales de l'ancien guide suprême Ali Khamenei, percutées par la reprise des frappes américaines sur le pays. Son inhumation prévue aujourd'hui à Mashhad est reportée de ce matin à 14h, heure locale, sans plus d'explications. Alors que l'armée américaine a tenu la promesse de Donald Trump qui annonçait hier vouloir frapper fort le pays en représailles à des attaques imputées à l'Iran dans le détroit d'Hormuz. 90 cibles visées selon le commandement américain et la riposte habituelle de l'Iran dans les pays du Golfe. Récit de notre envoyé spécial dans le pays, Sami Bourlifa.
9: Côté iranien, des bombardements sont signalés à Bandar Abbas, principal port militaire du pays, mais aussi à Keshm, île stratégique à l'entrée du détroit d'Hormuz. Washington affirme avoir visé des infrastructures militaires, notamment des sites de lancement et de stockage de drones. Les médias officiels iraniens contestent cette version et assurent « les frappes ont principalement touché des ports de pêche et des installations civiles ». Les gardiens de la Révolution, l'armée d'élite de la République islamique, affirment avoir riposté en visant des bases américaines à Bahreïn et au Koweït. L'affrontement se poursuit aussi sur le terrain diplomatique. Washington accuse Téhéran de menacer la liberté de navigation dans le détroit d'Hormuz. De son côté, l'Iran dénonce une violation flagrante de l'accord de cessez-le-feu. À Mashhad, où se déroule l'enterrement de l'ancien guide suprême, ces développements sont suivis de près. Selon la télévision d'État, les bombardements américains ont perturbé le réseau ferroviaire. La ligne Téhéran-Mashhad est suspendue et des bus sont affrétés pour acheminer les voyageurs. Malgré cela, les autorités assurent que des millions de personnes sont déjà présentes dans cette ville sainte pour participer aux funérailles.
4: Et l'Iran qui revendique de nouveau son emprise sur le détroit d'Hormuz par la voix de son négociateur en chef ce matin, Mohammad Bagher Ghalibaf, affirme que le détroit ne sera ouvert que selon des modalités iraniennes.
2: C'est un choc à suivre ce soir, Julien, le premier des quarts de finale de la Coupe du Monde de football.
4: Comme il se retrouve ce soir à Boston, 4 ans après la demi-finale de la Coupe du Monde au Qatar qui s'était terminée par une victoire 2-0 des Bleus, la France et le Maroc de nouveau face à face pour tenter de continuer l'aventure du mondial. Les Lions de l'Atlas, dernière équipe africaine en lice, particulièrement séduisant depuis un mois. Ils sont venus à bout des Pays-Bas et du Canada en 16e et en 8e. De l'autre côté, la France fait aussi forte impression. 14 buts marqués en 5 matchs, rien que ça. Tout est possible ce soir, Frédéric Suteau, et les deux équipes s'y préparent.
10: L'euphorie, non, jamais.
11: Pas d'euphorie, non, de la joie et de la bonne humeur. Didier Deschamps répondait là à une question d'un journaliste marocain qui lui demandait si les joueurs français qu'on a pu voir à l'entraînement célébrer des buts de façon très démonstrative n'en faisaient pas un peu trop. Le sélectionneur des Bleus qui précise sa pensée.
10: Qui est de la confiance, oui, mais en face il y a aussi de la confiance de parce que le Maroc a réalisé jusqu'à maintenant. Voilà, comme je l'ai dit, il n'y a qu'une place, il n'y en a pas deux.
11: Une place à prendre pour le dernier carré de la Coupe du Monde. Les Marocains ont montré depuis le début du tournoi contre le Brésil et les Pays-Bas notamment que rien ne leur faisait peur. joueur, Mohamed Ouabi, arrivé sur le banc des Lions de l'Atlas il y a 4 mois, s'attend à un match ouvert.
12: Vous savez, quand vous arrivez à ce niveau de la compétition, c'est clair que l'efficacité fait la différence. C'est surtout après le match qu'on peut voir ce qui fait la différence. Avant le match, c'est facile d'en parler. Mais je pense sincèrement, dans le genre de match comme ça, c'est quand vous avez l'opportunité. Je pense qu'on aura des occasions, je pense qu'ils en auront aussi. Il faudra être efficace.
11: Début, oui, que le meilleur gagne. Frédéric Suto, Boston, RFI.
4: France-Maroc, premier quart de finale de ce mondial à suivre comme tous les autres en direct sur RFI si vous nous écoutez en Afrique. Rendez-vous à 20h, temps universel.
2: Pour le moment, il est 9h10 à Djouba, la plus jeune nation du monde, fête aujourd'hui ses 15 ans.
4: Le 9 juillet 2011, le Soudan du Sud obtenait son indépendance du Soudan après des décennies de guerre contre le régime de Khartoum et un référendum sur l'autodétermination où le oui l'avait emporté à 99%. La naissance du Soudan du Sud avait alors suscité bien des espoirs. Bonjour Alexandra Brangeon.
13: Bonjour.
4: 15 ans après, pourtant, le pays est retombé dans la guerre et cette année encore, il n'y aura pas de célébrations officielles.
13: Oui, on est loin des célébrations, des fêtes, des scènes de jubilation du 9 juillet 2011 quand la population s'est déversée dans les rues de la capitale Djouba. Cela fait plusieurs années que le gouvernement du président Salva Kiir annule ces fêtes d'indépendance. Officiellement, elles coûtent trop cher. Le gouvernement a d'autres priorités. Mais il faut dire qu'après 15 ans d'indépendance, il n'y a pas vraiment de quoi célébrer, déplore le chercheur soudanais Daniel Akesh.
14: Le pays est quasiment dans l'impasse, rien ne marche. Il y a une crise économique, il y a la guerre, des milliers de personnes sont déplacées, l'insécurité est partout. Les gens sont frustrés, déçus. Ils veulent une transition pacifique vers la démocratie.
4: Alexandra, selon le FMI, le Soudan du Sud est aujourd'hui le 6e pays le plus pauvre au monde et le plus corrompu du continent africain.
13: Oui, et selon le chercheur Daniel Akesh, les Sud-Soudanais s'estiment otages d'une rivalité entre leur président Salva Kiir et son ex-vice-président Riek Machar. Les deux hommes ont pourtant combattu ensemble pour l'indépendance de leur pays, mais n'ont pas réussi à mettre leur rivalité de côté. À peine 2 ans après l'indépendance, Salva Kiir limoge son vice-président et la guerre reprend. 5 ans de conflit, 400 000 morts, des millions de déplacés. Sous la pression de la communauté internationale, les deux belligérants finissent par signer un accord de paix. En 2018, Riek Machar revient à son poste de vice-président, mais la rivalité, la méfiance entre les deux hommes font que l'accord de paix n'a jamais été réellement appliqué. Par exemple, le pays n'a jamais tenu d'élection.
4: Et ce fragile accord politique a volé en éclats l'année dernière.
13: Oui, en mars 2025, une milice alliée à Riek Machar attaque une base militaire dans l'état du Haut-Nil. Plus de 250 soldats de l'armée sont tués. Le président Salva Kiir fait arrêter plusieurs membres de l'opposition, dont Riek Machar, qui est démis de ses fonctions, inculpé pour trahison. Et dans la foulée, les combats reprennent. Depuis, le gouvernement a annoncé des élections pour cette fin d'année, les premières du pays. À l'heure, estime un membre de la société civile, entre corruption, absence d'état de droit et violence communale, dit-il, la beauté de l'indépendance s'estompe d'année en année.
4: Alexandra Brangeon, merci beaucoup. Le Soudan du Sud, 15 ans après son indépendance, votre dossier à retrouver sur RFI.fr. Un signe parmi d'autres de la rapidité avec laquelle la situation se dégrade dans le pays. Le nombre de blessés évacués par la Croix-Rouge au Soudan du Sud a augmenté de 50% en un an. C'est ce qu'a annoncé le Comité international de la Croix-Rouge cette semaine.
2: Et puis Julien, c'est un constat inquiétant alors que la France s'enfonce de nouveau dans la canicule.
4: La troisième vague de chaleur extrême en un peu plus d'un mois qui s'installe avec la vigilance orange déclarée dans 72 départements et des incendies qui ont déjà brûlé 7800 hectares de terre. C'est dans ce contexte préoccupant que le Haut Conseil pour le Climat, l'instance chargée d'évaluer les politiques climatiques de l'État français, publie ce matin son 8e rapport annuel et il est sans appel. La France n'est pas prête à faire face au réchauffement climatique. Ses politiques sont insuffisantes. Tout est d'ailleurs dans le titre du rapport, Jérôme Bosman. La France face à ses responsabilités.
15: Un titre presque sentencieux, tant les caractéristiques climatiques sont de plus en plus dangereuses pour la santé, les écosystèmes, les infrastructures et les activités économiques. 3 canicules qui, en 2 mois, assomment les villes et assèchent les champs. C'est une période tragique, se désole le président du Haut Conseil pour le Climat, Jean-François Soussana, qui rend hommage aux victimes. Le pays n'est pas en mesure d'affronter l'augmentation des risques climatiques, comme les canicules, qui pourraient être 5 fois plus nombreuses dans 25 ans.
16: Ce qu'on fait en gestion de crise n'est pas suffisant. On a besoin de réponses à la canicule plus structurelles. Des logements ne devraient pas pouvoir être loués parce qu'ils sont réellement dangereux pour leurs occupants. Il est indispensable de changer d'échelle sur l'adaptation vu l'urgence de la situation.
15: Mais l'adaptation n'est qu'un pansement, pas le remède au réchauffement.
16: Il y a des limites d'adaptation. Les animaux, les humains, les plantes ne tiennent pas dans certaines conditions de température extrême. Il est nécessaire de prendre en compte l'urgence de la décarbonation. C'est la seule manière de réduire les risques.
15: Sur la très sensible question de l'eau, le Haut Conseil note des reculs et appelle à organiser sans délai la sobriété hydrique des territoires. Le rapport n'élude pas non plus le débat sur la climatisation, une réponse de court terme pour les écoles et les hôpitaux en priorité. Pour baisser les émissions, les experts prônent un moratoire sur les capacités des aéroports afin de planifier l'arrêt de certains à terme. Autre levier à activer, une taxe sur les profits exceptionnels des compagnies pétrolières.
4: Jérôme Bosman
2: et Julien Coquel-Rohem pour le journal. Merci beaucoup.
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0: Bonjour à toutes et à tous et bienvenue sur Alternante dans Mosaïque littéraire pour cette dernière émission de la saison qui aura vu se succéder sur ce plateau 22 écrivaines, éditrices et écrivains. Nous recevons aujourd'hui un libraire indépendant, Émilien Allier, qui, c'est une tradition, vient faire un bilan de cette année écoulée avant la rentrée de septembre, comme d'habitude avec son lot de nouvelles publications. Et il nous fera part aussi de quelques coups de cœur littéraire. Bonjour Émilien.
1: Bonjour Daniel.
0: Alors, nous avons déjà eu l'occasion à plusieurs reprises de te recevoir sur cette antenne, hein, seul ou en compagnie de Marie, ta compagne, avec qui tu tiens cette librairie Les Paresseux à Carquefou. On a l'occasion de la saluer parce que je pense qu'elle va sans doute
1: écouter
0: cette émission. Alors, je voudrais qu'on parle souvent aujourd'hui, on sait que ça bouge pas mal dans la librairie, alors on parle beaucoup, et c'est ton cas, de librairie indépendante. J'aimerais bien pour l'auditeur qu'on fasse vraiment la différence, parce qu'on parle souvent justement de la difficulté aujourd'hui pour certains libraires. Et qu'est-ce qu'aujourd'hui la librairie indépendante ?
1: Alors la librairie indépendante, c'est un commerce qui est tenu par des libraires, vraiment par des, comme tu dis, des indépendants, des gens qui n'appartiennent à aucune structure au-delà d'elle, à l'inverse de la FNAC, de Cultura, du Furet du Nord. Donc c'est vraiment tenu par des passionnés du livre qui ont vraiment à cœur de transmettre les passions de la lecture, de la découverte et de l'ouverture d'esprit, et qui ont en fait choisissent entièrement tous les livres qui rentrent dans leur librairie. Donc c'est vraiment une sélection personnelle, affinée, est proposé au public par le libraire, enfin les libraires et les personnalités qu'ils ont derrière. Ouais. Donc c'est vraiment ce qui différencie des groupes, des grands groupes ou des grandes structures qui ont des lignes conductrices un peu différentes.
0: Ouais. Alors justement, comment se porte aujourd'hui cette librairie indépendante ? On va en discuter aussi. Hein, aujourd'hui, le nombre de lecteurs baisse sans doute pour diverses raisons. Je pense que c'est quand même un monde qui est en perpétuel ébullition et qui est souvent sur la corde raide, notamment peut-être en termes, lorsqu'on parle de librairie indépendante.
1: Ah, tout à fait. Alors, la librairie indépendante, pour rappel, c'est un des commerces de détail avec la plus faible rentabilité. En moyenne, la rentabilité à la fin de l'année d'un commerce de librairie, elle est entre 0 et 1%, ce qui en fait vraiment un commerce qui peut basculer dans le négatif et donc dans le rouge au gré des crises. Ça peut être le cas, ça a été le cas après, pendant la guerre en Ukraine, ça peut être le cas avec la guerre en Iran où le prix du pétrole a augmenté et ça a impacté ça impacte notamment le transport des libraires, le transport des livres, l'arrivage des livres en librairie qui est un poste de dépense très important. Donc c'est un commerce qui est en difficulté à date là à fin mai. Je crois que le marché du livre est quand même à moins 8%, donc ce qui est quelque chose qui arrive assez rarement. Donc là, on peut parler d'une crise de la librairie en ce moment. Mais même au-delà, comme tu disais, de la lecture, la dernière étude du Centre National du Livre est sortie sur les Français et leurs habitudes de lecture. Et on sent qu'il y a un décrochage. On sent que le temps de lecture diminue, malheureusement, au profit du temps des écrans. Et que cette nouvelle génération de lecteurs qu'on espère, qu'on attend, que nous, en librairie, on essaye de conseiller pour leur donner le goût de la lecture, parce que, évidemment, les lecteurs de demain, c'est les plus jeunes. On sent qu'il y a un décrochage et on sent que le marché, structurellement, commence à le ressentir, notamment sur des marchés, des rayons comme la jeunesse, la romance, qui était un des rayons un petit peu en vogue il y a quelques années, qui commence vraiment à baisser. Donc oui, c'est contrariant, c'est préoccupant en tout cas, mais heureusement, les libraires sont toujours aussi passionnés, sont toujours investis dans leur travail.
0: Bien sûr, on imagine bien que la passion reste la même, mais bon, faut bien vivre.
1: Tout à fait, exactement.
0: Je dirais, donc il faut quand même... quelles sont les structures derrière qui aident justement la librairie indépendante ?
1: Alors, il y en a plusieurs qui peuvent aider des librairies. Moi, je connais plutôt celles qui nous ont suivies avec Marie lors du lancement. Il y avait eu le ministère de la Culture, via la direction des affaires culturelles, qui nous avait soutenus. Il y avait eu la région, Pays de la Loire, qui nous avait également soutenus. Malheureusement, une région qui a changé de politique drastiquement récemment et qui ne donne quasiment plus rien pour la librairie indépendante ou pour l'animation d'événements culturels plus largement. Et donc ça, c'est vraiment une épine dans le pied, parce que ça a vraiment, ça réduit l'offre culturelle, ça limite l'entrepreneuriat en librairie, parce que nous, sans ZZ, sans cet accompagnement, je ne suis pas sûr qu'on y serait forcément qu'on se serait forcément lancé. Et c'est inquiétant parce que ça, voilà, une population dont la culture diminue, malheureusement, c'est une population qui est aussi plus manipulable, qui est aussi plus influençable. Et on le sent dans une période où l'idéologie est grandissante, et notamment dans l'édition. On le voit tout à fait avec Bolloré, avec le développement, ce qui s'est passé chez Fayard, chez Grasset, la bolorisation des éditeurs.
0: Ça a un impact sur vous, je veux dire.
1: Forcément. Exactement, ça a un impact sur nous, ça a un impact sur la perception de la lecture aussi, qui est ramenée à des choses politiques, à l'idéologie, alors que c'est bien plus que ça, évidemment, la lecture. Et le commerce aussi de la librairie est connoté politiquement. Ce qui est logique, mais ce qui n'est pas forcément le but aussi des lecteurs. Moi, avec Marie, on a une approche un petit peu... C'est pas notre cheval de bataille. Enfin, nous, c'est le plaisir de la lecture, c'est de la découverte, c'est la culture au sens plus large, mais il n'y a pas une idéologie vraiment marquée dans ce qu'on fait.
0: Non, parce qu'on imagine, je prends un exemple, on a cité des éditions, là, si vous décidiez effectivement, par un engagement politique, d'arrêter de prendre telle ou telle édition, forcément, ça a un impact. D'abord, ça montre que vous choisissez une couleur.
1: Bien sûr.
0: Et ensuite, ça a un impact sur les lecteurs qui peuvent avoir aussi, qui sont un peu au-delà de ça et qui veulent d'abord le contenu et puis des écrivains qu'ils connaissent plutôt que l'éditorial, la ligne éditoriale qui peut y avoir derrière et qui se met en place aussi.
1: Tout à fait. Mais c'est vrai que c'est délicat.
0: C'est compliqué.
1: C'est complexe, notamment en période électorale, là, parce que là, voilà, la campagne est lancée, les élections sont en avril. Beaucoup de parutions politiques vont arriver sous différentes couleurs. Et je sais que certains des collègues seraient pas d'accord avec moi sur l'axe qu'il faut prendre ou les propositions qu'il faut faire. Mais c'est vrai que c'est délicat. C'est un marqueur.
0: C'est un choix difficile.
1: C'est un marqueur pour soi, pour ses clients. Pour sa population, nous voilà, Carquefou, on a une population qui a le vote qu'elle a, quoi. Mais c'est tout à fait normal. Mais on n'a pas envie de se positionner sur ça. Nous, on va aller au-delà des idéologies et du contexte politique. Le sujet revient régulièrement. On est un lieu politique malgré nous.
0: Forcément, oui. Alors justement, par exemple, tu le dis, il va y avoir là, ça a commencé d'ailleurs, profusion de livres politiques, tous les candidats publient.
1: Bien sûr.
0: Donc est-ce qu'il faut faire, on peut comprendre qu'il faut, par éclectisme aussi, les mettre en rayon, ou alors faut-il créer un rayon où il n'y aura que les candidats?
1: C'est une bonne question. En fait, c'est marrant parce que j'avais...
0: Ou les futurs candidats, tout ce qui est dans le monde politique.
1: Il y a un décalage énorme entre la médiatisation de ces livres et leur vente. Vraiment, c'est quelque chose de délirant. Ça peut être... J'avais eu un article dans Le Monde ou un autre dans Le Canard Enchaîné qui montrait la différence des ventes entre, des bouquins de candidats un petit peu éphémères et les ventes. Ça se comptait en centaines de livres. C'était vraiment ridicule. Donc, et limite, les ventes étaient en fait liées à leur partie, quoi. Donc, je ne sais pas si c'est des livres dont on a forcément besoin d'avoir en librairie parce que c'est des livres tellement médiatisés et leur contenu est tellement analysé, décortiqué avant même leur parution. Évidemment, il va y avoir des livres politiques qui vont faire polémique, notamment c'est plutôt les enquêtes journalistiques. Je pense à Davé et l'Homme qui avait fait leur livre sur. C'est pas eux sur la meute, ils avaient fait Un président ne devrait pas dire ça sur Hollande. Ils avaient fait Le traître.
0: Pardon, je me confonds.
1: Il y en a tellement. Ils avaient fait Le traître et le néant sur Macron et sur l'idéologie macronienne, le en même temps qui était en fait une sorte de vide politique. C'était intéressant. Mais ces enquêtes-là sont plus intéressantes, je pense. Parce que des programmes qui sont vraiment des outils de communication, qui sont une sorte de médium pour relayer la parole politique.
0: Ouais, parce que justement, et tu as raison de le préciser, souvent les gens vont rechercher l'enquête journalistique où ils espèrent trouver réponse aux questions qu'ils se posent. Et puis, il y a l'homme politique qui va aussi publier. Alors, est-ce qu'on a envie de savoir le contenu de ce que dit cet homme-là, ou c'est parce que c'était l'homme politique, je prends un exemple, Nicolas Sarkozy, au mois de décembre, quand il avait été emprisonné, c'est le journal d'un prisonnier.
1: Journal d'un prisonnier.
0: Pour quelques jours, quelques semaines, et qui a eu quand même des ventes énormes. Alors est-ce que les gens y vont pour avoir son témoignage, ou c'est parce que c'est bien d'avoir, peut-être, d'avoir Nicolas Sarkozy dans certaines bibliothèques chez soi?
1: C'est une grande question. C'est vrai que quand il est sorti en début décembre. On l'avait prévenu que quelques jours avant, enfin quelques semaines avant l'apparition, sans connaître le contenu. Évidemment, on savait que c'était lié à son emprisonnement de 3 semaines. Alors, c'est vrai qu'on nous l'a demandé, mais c'est vrai que le livre de Sarkozy, c'est davantage un achat d'adhésion pour beaucoup de... pour en tout cas sa base électorale. Ça reste le dernier grand président français, de droite.
0: Ce genre de livre, c'est des coups de librairie, je veux dire, ou pour certaines librairies, justement, les non-indépendants aussi, peut-être.
1: Je ne pourrais pas me prononcer sur les non-indépendants, parce que vraiment, là, c'est vraiment une couleur politique. Et c'est vrai que j'étais scotché de voir, je ne sais plus quelle librairie dans le 16e arrondissement, où il était en dédicace, il y avait la queue sur 4 blocs pour aller voir Sarkozy et avoir une dédicace. Donc là, c'est une sorte d'adhésion, c'est une sorte de un peu une Sarkozy-mania, comme son retour en 2017, là, pour la primaire de la droite, avait un peu été. Mais en tout cas, nous, dans notre librairie, on nous l'a demandé un petit peu. Mais c'est marrant parce que, oui, il y avait de l'achat de l'adhésion, il y avait de l'achat second degré aussi, parfois, pour l'offrir à une soirée sur un second degré. Donc, j'ai du mal à analyser là-dessus, mais sur le contenu, j'en ai pas beaucoup entendu parler, mais ça a été décortiqué dans les médias
0: suffisamment.
1: Oui, c'était un livre assez court.
0: Il y a eu au moment du Covid, il y a eu un élan dans la lecture. Hein. Les libraires d'ailleurs continuaient tant bien que mal à essayer de fonctionner. Là, il y a eu un regain à cette époque-là ou dans les mois qui ont suivi et ça s'est retombé ensuite.
1: Oui, tout à fait. C'est vrai que le confinement nous a tous un peu frappés brutalement et le fait d'être enfermé chez soi, d'avoir du temps libre a été l'occasion pour beaucoup de monde. On faisait tout du télétravail. Pour ceux qui travaillaient. Et donc, la lecture était un peu une sorte d'échappatoire pour pouvoir passer ces mois d'isolement. Et c'est vrai que la librairie a bénéficié, en un sens, de ces confinements, si on peut dire ça. Notamment au deuxième, je crois que c'était en novembre 2020, en étant... parce que la librairie était fermée. Hein. Au moment du confinement, elle était fermée, à l'inverse de l'alimentaire.
0: Complètement, oui.
1: On avait ces scènes un peu surréalistes de rayons livres fermés dans un supermarché et d'alimentaire ouvert.
0: Oui,
1: et en fait, au second confinement, la librairie a été décrétée commerce essentiel. Parce que le fait de se cultiver, de lire, était quelque chose d'essentiel pour l'esprit et pour chacun. Et donc, elles étaient ouvertes après. Et il y a eu ce regain d'intérêt à Noël 2020 qui a permis à la librairie de faire des chiffres d'affaires records. Hein, on ne va pas se mentir. Et ça a continué en 2021, en fait, avec le troisième confinement. Et ça a permis, en fait, à des librairies de faire des chiffres d'affaires pouvant aller jusqu'à plus 15, plus 20%. Et alors, une dynamique assez incroyable et qui permettait aux librairies de mieux marcher que, par exemple, des grandes surfaces, où là, insidieusement, les gens avaient peut-être plus peur d'être contaminés. Enfin, il y avait l'idée que dans des grands espaces avec beaucoup de monde, on était peut-être moins en sécurité. Et donc, la librairie a beaucoup profité un peu de cet effet-là. Et c'est vrai que nous, on a ouvert en 2023. Et quand on faisait nos études de marché à l'époque, on avait des chiffres d'affaires qui étaient vraiment...
0: Oui, c'était un peu...
1: C'était une vague, en fait.
0: Biaisé aussi. C'était...
1: C'est presque une bulle, en fait.
0: Ouais.
1: C'est une bulle. Mais en tout cas, c'est une vague qui a permis vraiment à la librairie de bien repartir, d'avoir des chiffres d'affaires records. Et là, évidemment, il y a plein de librairies qui ont ouvert, comme nous. Je n'ai plus les chiffres en tête, mais ça dépassait la centaine d'ouvertures par an. Et là, ça commence à se calmer. On sent qu'il y a il y a une baisse de la lecture, donc il y a une baisse des ouvertures. Il y a eu ce qu'on appelle les rencontres nationales de la librairie, là, en juin, à Rennes, où il y a pas mal d'études qui sont faites, qui sont très intéressantes sur le marché du livre, de l'édition et de la librairie indépendante. Je vous invite à les consulter. Et là, on est dans les premières années où, en fait, il y a plus de fermetures de librairies que d'ouvertures. Donc là, on sent qu'il y a une sorte de bascule là, qui est en train de se faire. Et notamment dans ces fermetures, je crois qu'il y en avait 85 fermetures versus 83 créations. La plupart viennent de librairies récentes qui ont ouvert pendant le Covid ou après. Donc on sent qu'il y a une sorte, le marché commence un peu à se réguler malheureusement au profit de ceux qui sont arrivés récemment. Donc on espère que ce ne sera pas d'autres cas. Mais ça rend l'activité compliquée et un peu plus sur un fil pour beaucoup de monde.
0: Là tu l'as dit, avec Marie, vous avez donc ouvert cette librairie Les Paresseux à Carquefou il y a quasiment un peu plus de 3 ans.
1: Oui, 3 ans et demi, c'est ça. Ouais.
0: Avec on s'est fait les bilans presque tous les ans depuis ce moment-là. Et avec le recul aujourd'hui, on parle plutôt en termes on verra tout à l'heure sur les lecteurs, mais en termes d'investissement, parce qu'il ne faut pas oublier que vous payez des loyers aussi.
1: Bien sûr, oui, on est locataire de notre local.
0: Important. Financièrement, vous n'êtes pas milliardaire, vous arrivez quand même à maintenir le cap.
1: Oui. On arrive à maintenir le cap. C'est vrai qu'il y a beaucoup de... Voilà, c'est comme je le disais, des commerces à faible rentabilité. Et c'est aussi des commerces très saisonniers. Il faut l'avoir en tête. C'est qu'une grosse partie de l'activité, de la rentabilité d'une librairie se joue sur la fin d'année, notamment à Noël. Quand j'avais fait j'ai repris mes études en librairie, une des stats qui m'est marquée, c'est que justement le 1% de rentabilité, je crois que la librairie commence à être rentable sur une année civile le 26 ou le 27 décembre.
0: Avant,
1: elle perd de l'argent. Et ça, ça m'est marqué. Je me suis dit, waouh, c'est quand même. Donc c'est un commerce où il ne faut jamais rien lâcher. Quoi. Malheureusement, il faut toujours s'accrocher, il faut toujours essayer d'aller chercher les ventes, de bien accueillir les gens, d'être dynamique. Enfin, c'est vraiment, c'est un peu une bagarre de longue haleine, mais c'est très intéressant parce que ça veut dire qu'il faut fidéliser, il faut être bon et il n'y a pas peu de place à l'erreur, malheureusement, parce que je pense que sinon, ça peut amener une...
0: Avec Marie, vous faites des bilans réguliers ou par exemple, depuis 3 ans, est-ce que vous avez modifié certaines choses, peut-être amélioré d'autres en termes d'accueil, certainement pas, puisque c'est depuis, vous avez gardé cette même régularité depuis le début, puis en termes de conseils, on y reviendra sans doute, mais il y a vous restez pas sur vos lauriers, il y a des discussions, ce que vous pouvez faire, ce que peut-être qu'il faut privilégier par rapport à d'autres choses.
1: Oui, c'est vrai que c'est toujours un peu une remise en cause
0: permanente.
1: Presque. Oui, permanente, en tout cas presque mensuelle, j'ai envie de dire, parce que c'est vrai que il y a toujours des choses à modifier. C'est un peu l'image de l'accordéon, la librairie. C'est vous avez des rayons qui vont émerger à des moments de l'année et d'autres qui vont se fermer. En fait, là, par exemple, avec l'été, c'est évidemment le rayon poche qui se développe. Il faut avoir une offre plus large en livres de poche et notamment, du coup, une propension à mieux conseiller parce qu'on a ces lecteurs de poche qui viennent notamment pour les ponts de mai, en juin, en juillet. Et d'autres rayons là qui émergent. En ce moment, c'est les cahiers de vacances, quoi. On me demande beaucoup de cahiers de vacances. Et j'en ai évidemment jamais le reste de l'année, mais j'en ai en juillet. Et puis là, la rentrée littéraire va arriver. Donc les visiteurs, les clients vont s'attendre à ce qu'on soit un petit peu à jour sur les lectures, sur les nouvelles parutions, sur les tendances. Donc là, on est en train de lire ça un petit peu en amont aussi. Donc c'est vraiment une remise en question perpétuelle. Et c'est vrai que le fait d'être indépendant, chaque mois, en fait, on remet le compteur à zéro. Et voilà, on redécouvre l'historique de vente qu'on avait. Et donc ça, c'est des choses un petit peu, c'est toujours un peu des challenges, des objectifs chaque mois à essayer d'atteindre. Mais c'est ce qui est stimulant dans le fait d'être indépendant, c'est qu'on touche à tout, mais qu'on a cette propension à avoir la main et à avoir les effets de nos choix très rapidement. Vraiment, si on veut changer quelque chose dans la librairie, on va voir l'effet immédiatement.
0: C'est ça
1: qui est très très chouette et que je pense qu'il manque dans beaucoup de travail de gens qui bossent dans des grandes entreprises, c'est qu'on est plutôt un rouage. Là, nous, on est tous les rouages en même temps, quoi. On est le rouage, on choisit les livres, on lit les livres qu'on veut, on les conseille ce qu'on veut. On fait les événements qu'on veut. Donc, c'est un peu schizophrène comme activité et comme... ce que ça implique dans nos réflexions. Mais c'est très stimulant, par contre. Et donc ça, c'est chouette de le vivre ensemble avec Marie et avec Alice, notre salariée.
0: Vous êtes aujourd'hui... vous êtes 3, en fait.
1: On est plutôt 2, là, parce que Marie a fait une petite pause de la librairie là, après Noël. On a eu un petit enfant entre-temps. On a choisi elle a repris un travail...
0: De privilégier un petit peu
1: le confort de vie. Donc elle a repris une activité salariée dans ce qu'elle faisait avant. J'ai embauché Alice, là, qui est une jeune libraire qui se débrouille très très bien. Et ce qui est chouette aussi de faire rentrer quelqu'un comme ça dans une librairie aussi, une nouvelle salariée, c'est que ça nous apporte une autre sensibilité, vraiment.
0: Oui, bien sûr.
1: Une autre personnalité, une autre.
0: Ça bouscule un peu la routine, entre guillemets.
1: Oui, exactement. Le regard sur les lectures ou des rayons ou des sous-rayons que nous, malheureusement, on n'a peut-être pas le temps de découvrir ou qu'on connaissait moins de par nos lectures et notre historique de lecture, en fait. Parce que chaque libraire vient avec. Il vient pas avec sa personnalité, il vient avec les centaines de livres qu'il a pu lire depuis son enfance, en fait. Donc ça, c'est toujours très stimulant de redécouvrir des choses comme ça. C'est vraiment une remise en question permanente, comme je te disais.
0: Avec ce recul, et tu parlais tout à l'heure de ces rencontres du livre, vous discutez entre professionnels, entre libraires, et voir un peu comment chacun fonctionne. Est-ce qu'il y a qu'est-ce qui ressort, en fait, de ces rencontres?
1: Ce qui ressort, c'est que que bah, le grand sujet, en tout cas, qui ressortait récemment, c'était évidemment la marge, la rentabilité, notamment la répartition de la marge du libraire sur le prix du livre et sur toute la chaîne, qui est trop faible et qui empêche malheureusement le libraire de se développer, de pouvoir faire davantage de rencontres, davantage d'animations ou de se payer parfois, parce que j'ai plein de collègues qui malheureusement ne se payent pas ou se payent moins qu'un SMIC alors qu'ils travaillent certainement 50 heures semaine.
0: Bien sûr, ouais.
1: Et souvent, on dit que la librairie tient sur un peu la résilience des libraires, de libraires qui acceptent qui sont des passionnés, qui acceptent de peu se payer là-dessus. Mais oui, ça, c'est un des grands sujets qui ressort sur ces rencontres, sur ces réunions. Et évidemment, c'est la baisse du lectorat, vraiment. La baisse du lectorat des jeunes lecteurs, qui est malheureusement un facteur inquiétant pour la suite.
0: On va en parler, justement, là. Cette baisse, elle est permanente depuis plusieurs années, il y a des où c'est très fort, où ça se fait progressivement mais dangereusement, je veux dire.
1: Ouais, c'est un recul, je pense, qui est un recul un peu structurel vraiment sur la durée. Alors, c'est des études sur la lecture qui sortent tous les 5 ou 6 ans seulement, donc évidemment les usages et les évolutions de l'époque changent radicalement en 5 ou 6 ans. Notamment vis-à-vis du numérique et de la lecture. Et on sent que, oui, il y a une baisse de lecture, notamment à partir du collège, nous on le ressent énormément, à partir de l'entrée du collège et du premier téléphone, on voit l'effet vase communicant en temps entre la lecture et parfois et le téléphone. On sent que, oui, la librairie est encore vue parfois comme un lieu un petit peu élitiste, en tout cas une sorte de violence symbolique qui est vu comme une sorte de loisir élitiste pour certains.
0: Et puis d'autres générations, je veux dire, ou qui aiment avoir le livre entre les mains.
1: Bien sûr,
0: de sentir l'odeur du papier.
1: Oui, c'est vrai, c'est ça. Et malheureusement, la nouvelle génération, c'est tout à fait normal pour elle de lire sur tablette, sur liseuse, ou sur le téléphone même parfois.
0: Oui, c'est vrai que je suis surpris.
1: J'ai essayé, mais c'est vrai que c'est un rapport personnel, en fait, à l'écran et à la lecture. Oui, donc ça, c'est assez inquiétant.
0: Oui, parce que justement, est-ce que ça vous inquiète énormément? Parce que ça semble inéluctable. Les libraires font leur travail, beaucoup de parents aussi qui lisent, insistent pour que leurs enfants manipulent encore le livre, le papier, et pourtant, ça semble compliqué. Donc est-ce que ça vous inquiète énormément? Et puis est-ce qu'il y a réellement des solutions?
1: Alors oui, ça nous inquiète, c'est sûr, parce que ça pose la question, mine de rien, est-ce que la librairie est un commerce d'avenir? Est-ce que libraire est un métier d'avenir? Ça, c'est une question que je me pose. Je suis pas fataliste, je pense qu'il y a la pédagogie, il y a des solutions, mais en tout cas, la chance qu'on a, c'est que le livre est vu quand même comme une sorte de... En tout cas, par certains, et en tout cas, nous, c'est un peu ce qu'on essaie de communiquer par le plaisir de la lecture et les bienfaits de la lecture qu'on essaye de développer avec nos clientèles et nos visiteurs, c'est que vraiment, plus on passe de temps, en tout cas loin des écrans, mieux certainement on arrive à être plus réfléchi, plus analytique, plus libre, moins soumis à nos émotions et à un peu le diktat des émotions des réseaux sociaux, qui est quand même vraiment l'ADN de cette captation de l'attention. Mais c'est vrai que c'est compliqué parce que tout va très vite. Moi, je le sens parfois, j'ai des clients, quand je leur conseille des bouquins, je sens qu'ils n'ont pas une attention maximale ou très longue, que j'ai peut-être que deux cartouches, proposition de livre à leur proposer. Si je vais au-delà, je sens que je vais commencer à les perdre. Et ça dit quelque chose de notre époque et de l'attention. Donc, À nous d'être bons dans le conseil, à nous de bien cerner les demandes et les attentes des gens qui viennent nous voir.
0: Il y a un travail énorme à la fois des parents et puis des enseignants aussi.
1: Des enseignants, évidemment, oui.
0: De tout le monde éducatif, je veux dire.
1: Tout à fait.
0: Pour donner envie.
1: Pour donner le goût de la lecture. Alors, il y a plein d'initiatives qui sont faites pour donner le goût de la lecture. À Carquefou, il y a des comités de lecture pour donner des listes de lecture en primaire, en maternelle, au collège également. On y participe en les sélectionnant et en les présentant. Mais c'est des choses, c'est vrai, je sais pas, c'est... Oui, c'est un challenge, quoi. C'est vraiment un challenge de pouvoir proposer des choses. Mais c'est vrai qu'on sent que quand on propose le bon livre au bon moment à un enfant, l'addiction au livre est forte. Et ça peut être, et je pense que c'est, plein de gens ne le voient pas comme ça, mais ça peut être un loisir addictif. Et ça l'est pour beaucoup de monde et pour plein de lecteurs. Mais ça demande une sorte d'ouverture d'esprit et de concentration qui est vraiment très dure à trouver dans notre époque pour tout le monde.
0: Ça peut être lié quelquefois à un événement, je pense, chez les gens... Chez les jeunes, chez les enfants, un événement cinématographique qui peut permettre aussi la lecture d'un livre qui a pu être adapté, par exemple, en dessin animé,
1: film, ou en série.
0: Depuis 3 ans, Votre lectorat, sans parler de la, on l'a évoqué suffisamment, peut-être la baisse du lectorat, notamment chez les jeunes ou chez les ados, avec le recul de 3 ans, comment vous jugez cette clientèle, vos lecteurs, est-ce que vous dites, beaucoup reviennent, bien sûr, j'imagine, mais est-ce qu'il y a les gens changent leur, lisent autre chose ou restent quand même dans la littérature, je dirais, classique, le roman, les essais, les enquêtes.
1: Ça dépend. C'est vrai qu'il y a un petit peu tout type de lecteurs dans une librairie généraliste comme la nôtre. On propose un petit peu tous les rayons. C'est vrai qu'il y a des gens qui vont rester un petit peu dans leur lecture où, évidemment, on a tous nos auteurs chouchous, où quand sa nouveauté sort, on va l'acheter. Et c'est toujours un grand plaisir de lecture. C'est pas forcément une grande découverte ou un élargissement, si je puis dire, des horizons. Mais c'est un grand plaisir de lecture. Et ça, c'est très important. Ça doit rester un plaisir, la lecture. Mais on sent aussi des gens qui, par affinité avec nous, par goût, avec qui on arrive un peu à leur proposer des choses différentes, à les amener sur des sentiers, sur des lectures, sur lesquelles ils seraient peut-être pas forcément allés. Mais c'est aussi pour ça qu'ils viennent en librairie. C'est, s'ils voulaient vraiment le même livre ou toujours prendre le même, le même Mélinoton à la rentrée littéraire, on n'a pas de plus-value là-dessus. Nous, notre plus-value, c'est des découvertes, c'est aussi du conseil sur notre expérience, notre ressenti de lecture ou ce qu'on peut proposer. Donc, il y a les deux, mais on sent que les gens sont curieux. On a de la chance avec vous, les gens sont curieux, les gens nous font confiance. En 3 ans, on a le temps quand même de développer des liens avec nos clients, avec leurs enfants, avec leurs familles. Et souvent, des clients à nous sont des amis entre eux, donc ça permet de...
0: Bien sûr, il y a de faire, un bouche à oreille qui commence
1: à prendre et qui nous permet aussi de légitimer un petit peu notre activité et ce qu'on fait et ce qu'on propose. Mais c'est vrai que ça dépend un peu ce qu'on recherche dans la lecture. Parfois, certains veulent se détendre et veulent toujours un petit peu la même chose, et d'autres veulent des choses peut-être plus nouvelles, plus ouvertes. Mais il n'y a pas vraiment de lecteurs lambda.
0: Ouais, et puis on peut imaginer qu'il peut y avoir des moments sur certains titres qui sont reconnus, qui sont appréciés, où il peut y avoir... des achats de livres plus importants.
1: Bien sûr, oui, il y a des lectures à la mode, évidemment. Il y a plein de modes qui viennent en lecture, que ce soit... il y a eu évidemment La femme de ménage de Freda McFadden, qui a été une sorte de mode, que tout le monde voulait lire ce livre, le découvrir, parce qu'on en parlait tellement que c'était...
0: Lié au cinéma, justement.
1: Et aussi, évidemment, lié au cinéma, oui. Il y avait le film qui était sorti à Noël. Donc, il y a des modes comme ça, toujours. Mais c'est ça, en fait, le marché. Il y a des modes qui émergent. Il y a des modes... qu'on cuisine, il y a des modes sur les thématiques écologiques, enfin, il y a des thématiques qui émergent, qui sont évidemment souvent des sujets de société également, et aussi en littérature. L'année dernière, c'était évidemment l'autofiction qu'on a lu un petit peu à toutes les sauces. Là, cette année, à mon avis, à l'entretien, ça a davantage une littérature de l'évasion,
0: On va y revenir. Alors, si tu veux, on va s'octroyer une petite pause, j'allais dire musicale, qui est en partie musicale, puisque Alice Ego, dont il est question ici, qui est l'autrice du poème que nous allons écouter, est aussi écrivain et elle a été reçue ici à plusieurs reprises. Elle sera d'ailleurs notre invitée avec son compagnon Brice Handlauer au mois de septembre sur cette antenne. Alors on va écouter un troisième poème. Il y en a deux qui ont déjà été diffusés dans les émissions précédentes, donc poème signé Alice Ego. Alors j'ai dit, elle est écrivaine, elle voyage beaucoup en Europe, sur les anciens terrains de conflit. Elle a été au Rwanda, elle a été aussi dans l'ex-Yougoslavie, elle a été aussi en Arménie, donc elle s'intéresse beaucoup aux populations qui ont connu notamment des scènes de guerre assez importantes. Donc son compagnon Brice Handlauer, qui est musicien et réalisateur radio, ils ont travaillé tous les deux depuis plusieurs années sur la mise en musique de certains des poèmes d'Alizée, qui ont été écrits en Islande, dans les bus, en bord de mer et ailleurs, avec l'eau comme fil bleu. Et donc, ils ont décidé d'enregistrer 4 poèmes. On écoute le troisième. Le quatrième, ce sera lors de leur venue au mois de septembre. Et ce projet qu'ils ont créé s'intitule Vatna, qui signifie eau en islandais. Alors, on va écouter ce troisième poème. C'est Alizée qui en parle, qui le chante parfois, et la musique aussi, et on la doit à Brice Handlauer. On va demander à Manu de nous envoyer ça immédiatement, et on se retrouve en compagnie d'Emilien dans quelques minutes.

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0: Voilà, retour sur l'antenne d'Alternant dans Mosaïque littéraire en compagnie d'Emilien, donc le libraire à Carquefou, librairie Les Paresseux. On a fait un peu un état de la librairie, on discutait un petit peu aussi hors antenne de l'impact notamment des conflits. Il y a eu l'Ukraine, il y a eu récemment l'Irak, et on se rend pas trop compte, mais ça a un impact sur toutes les chaînes de distribution, de transport, et en fait, vous, en bout de ligne, vous subissez toutes ces difficultés.
1: Oui, tout à fait. C'est ce qu'on se disait un petit peu. C'est voilà, le prix de l'essence a un impact sur n'importe quelle activité de bien, quoi. Par exemple, nous, c'est vrai que sur notre transport de livres, tous les livres qu'on fait venir à la librairie, on paye un transporteur qui nous les livre chaque semaine plusieurs fois. Et c'est vrai que l'impact du prix de l'essence, on le ressent directement sur notre facture en fin de mois. Et ça nous amène à avoir des charges comme ça très importantes, qui sont un peu invisibles pour le visiteur, pour le lecteur, parce qu'il ne le voit pas vraiment. On ne voit pas le prix du transport, on ne voit pas le prix du loyer, les charges d'électricité. L'électricité, j'en parle même pas, qui a complètement explosé au moment de la guerre en Ukraine, que ce soit pour les particuliers ou les professionnels. Donc c'est vrai que toutes ces charges qui sont là, qui sont fixes, qui sont toujours, qu'on aura toujours, elles font qu'augmenter. Et à l'inverse, la marge du libraire n'augmente pas. Le prix du livre augmente un petit peu, mine de rien. Il y a des petites augmentations de prix. C'est vrai que maintenant, un livre en grand format, c'est plutôt 22-23 euros que 20 euros.
0: Au lieu de 20 ou 19.
1: En poche, c'est plutôt 10 que 7-8 avant. Donc il y a ça qui rattrape un petit peu, mais ça n'augmente vraiment pas drastiquement, donc à l'inverse de ses charges. Donc ça, c'est un impact évidemment sur l'activité économique d'une librairie.
0: Ouais. Alors dernière chose, et après on va parler bouquins, on va parler littérature. On sait qu'on parle toujours des ventes sur Internet. Les gens se disent, je commande mon livre sur Internet aujourd'hui, je l'aurai demain. Est-ce que c'est encore toujours vrai, où les gens aussi qui sont familiers avec une librairie, se disent, à la limite, on peut attendre quelques jours, il n'y a pas forcément une urgence d'avoir un livre le lendemain, à moins qu'on l'ait besoin pour partir quelque part.
1: Ça dépend vraiment de la personne. C'est vrai que nous les clients qu'on a le temps de fidéliser, ils ont bien compris un petit peu notre problématique et notre contrainte logistique, et le fait que c'est impossible pour nous d'avoir un livre pour le lendemain.
0: Une fidélisation,
1: évidemment. C'est l'idée que, on a des délais de livraison qui sont quand même très raisonnables. Est-ce qu'on a besoin d'un livre dans les 24 heures ou de n'importe quoi, d'ailleurs? Je ne suis pas sûr. Mais nous, on a des délais entre 3 et 7 jours, à peu près, ce qui est très raisonnable. Après, c'est vrai que parfois, on a des clients qui sont très pressés, notamment pour des livres d'école où il y a une sorte de stress un petit peu. Là, on le voit souvent à la rentrée en septembre, où il faut le livre tout de suite maintenant. Après, je pense que les gens ont quand même conscience vraiment de l'impact d'Amazon sur le centre-ville, sur n'importe quelle activité où Amazon va. Et on pense qu'ils créent des emplois, mais ils en créent chez eux. Ils en détruisent beaucoup plus autour d'eux. Mm-hmm. Et cette conscience-là est quand même très... commence à monter, quoi. Il y a une prise de conscience très forte. Vous allez aux États-Unis où Amazon est très très fort. Alors, le territoire est beaucoup plus vaste, il y a moins de librairies. Ils ont complètement cassé et malheureusement, il fait fermer beaucoup de librairies indépendantes de par cette promesse cliente un peu imbattable de tout avoir en 24 heures avec l'abonnement Prime. Après, en termes de fidélisation, nous aussi, ce qu'on se dit par rapport à ça, parce qu'on ne peut pas lutter logistiquement, c'est qu'il faut être... on est dans un commerce de l'humain. Nous, on est vraiment... avant d'être libraire, je suis Emilien et j'accueille les gens et je suis là pour qu'ils trouvent ce qu'ils cherchent et qu'ils passent un bon moment aussi, au-delà de ça. Donc moi, mon but aussi, c'est que les gens, quand ils pensent à un livre, ils ne pensent pas à Amazon et à Jeff Bezos et à l'efficacité logistique, mais qu'ils pensent à se dire... le libraire, là, il m'a conseillé un bon bouquin la dernière fois. Il m'a rendu service, il m'a arrangé un truc parce que c'était pas le bon livre, j'ai pu échanger, enfin, je sais pas, vous voyez. Et qu'ils se souviennent de ça en se disant, cet argent, je préfère le mettre localement dans un commerce physique et dans quelqu'un avec qui je m'entends bien. Ou que j'apprécie, parce que souvent, c'est des gens qui deviennent des amis. Hein. J'ai quand même pas mal de clients.
0: La relation humaine reste primordiale.
1: Exactement. Donc, on essaye d'aller là-dessus, vraiment sur cet axe-là. Et je pense que c'est ce qui est important pour la librairie, pour tenir à l'avenir. Je ne sais pas si c'est une question d'être le meilleur lecteur ou celui qui conseille le mieux, mais je pense que c'est très important d'être celui d'accueillir vraiment les gens, d'être prévenant, d'être à l'écoute et surtout de ne pas juger ce que les gens nous demandent, ce qu'ils lisent. Ça, c'est important parce qu'il y a aussi cette peur. Dans des études que j'avais lues en préparant l'ouverture de la librairie, il y avait un peu cette idée l'idée que voilà, tout type de lecture n'était pas accepté ou toléré en librairie parce qu'il y avait un petit peu ce côté élitiste. Nous, vraiment, on va à l'opposé de ça. On est bienveillant, on est accueillant et on espère que cet investissement-là et cette énergie-là qu'on essaie de communiquer, elle paye sur la durée et comme ça, les gens...
0: Oui, ce qui est important, vous n'êtes pas là pour dissuader quelqu'un de lire un livre,
1: mais non,
0: justement.
1: Mais c'est ça, mais tout à fait. Et c'est comme il y a des parents, souvent, j'entends des parents qui dénigrent un petit peu, par exemple, le manga, pour qui ce n'est pas de la lecture, pour qui c'est des trucs un petit peu de bagarre, qui ne comprennent pas trop. Si, c'est de la lecture, et c'est autant de temps passé loin des écrans pour leurs enfants. Et c'est aussi une porte, une passerelle vers peut-être de la lecture, avec plus de textes, vers des romans, vers de la bande dessinée. Donc, voilà, nous, c'est un peu ça, notre vision de la chose, et est-ce qu'on essaye un petit peu de communiquer au quotidien pour contrer, voilà, cette concurrence online qui...
0: Voilà. Il faut faire avec, on va dire.
1: Hein. Il faut faire avec, évidemment. Et on ne peut pas faire contre.
0: Il faut essayer de trouver quelques arguments à côté. Et justement, on a parlé du conseil et puis de cette relation humaine qui est importante. On va parler bouquins maintenant, comme on l'avait fait déjà l'année dernière. Alors, ce qui est impressionnant quand on est lecteur, et quand on va dans une librairie, il y a des livres partout, on se dit, mais comment le libraire passionné... a envie de tout lire, bien sûr, c'est impossible. Alors comment, je parle aussi pour Marie, hein, comment vous fonctionnez, parce qu'il y a les incontournables qui vont arriver et sur lesquels on va vous demander des conseils, et puis aussi votre patte à vous, ce que vous allez pouvoir, de votre propre, ce que vous allez retirer de vos propres lectures, que vous allez donner ensuite envie aux lecteurs qui viennent chez vous, et puis qui viennent quelquefois un peu à l'aveuglette, on va dire. Hein.
1: Oui, c'est vrai. Alors, il y a évidemment des incontournables à chaque fois qui sont inévitables. C'est des livres, il faut qu'on les ait, on sait qu'on va nous les demander. Est-ce qu'on a besoin de les avoir lus? Pas forcément. Par contre, on a besoin de savoir de quoi ça parle et à quel public ça s'adresse. Mais ça, heureusement, voilà. On a des argumentaires, on a un petit peu des fiches de lecture qui sont faites par nos fournisseurs qui nous permettent un petit peu de visualiser ça. Je pense à des livres très grand public, comme, je ne sais pas, qu'est-ce qu'il y a eu récemment, Laetitia Colombiani, avec Un jour sans femme, enfin des choses très grand public qui n'ont pas besoin vraiment de nous pour être poussées, je pense.
0: Oui, voilà, bien sûr.
1: C'est vrai, notre but, c'est de trouver un petit peu de dénicher des nouvelles choses. Des perles, des nouveaux auteurs, ou des, notamment de la littérature étrangère. Il y a plein de perles en littérature étrangère parce que les gens sont un petit peu plus enclins à aller sur des auteurs français qui connaissent et dont on a de la promotion en fait. On entend parler à la radio ou dans des articles de presse. Nous, moi j'aime bien la littérature étrangère parce que c'est souvent très dépaysant, c'est vraiment des codes un peu narratifs différents, des trames différentes qui sont des belles découvertes. Donc c'est là que notre patte intervient, sachant que faut être assez humble dans nos lectures et se dire que ouais, notre patte et ce qu'on aime n'est pas pour tout le monde.
0: Bien
1: quoi.
0: Sûr.
1: Donc c'est aussi à nous justement d'être bien à l'écoute de ce que cherche la personne, mais comme je parlais des sentiers un petit peu hors des sentiers battus tout à l'heure, c'est un petit peu cette image-là. Donc oui, on a un petit peu nos thématiques de lecture avec Marie, en tout cas nos chouchous, où moi je suis davantage porté sur la littérature étrangère, le roman policier. Marie, elle aime bien un peu plus les romans historiques ou les sagas. Donc on se partage un petit peu les lectures sur cette thématique-là, mais ça ne nous empêche pas d'aller l'un et l'autre sur les rayons
0: voilà,
1: de l'autre.
0: On va venir maintenant... Tu m'as apporté quelques propositions, je veux dire, de livres, à voir les livres et les auteurs dont tu vas parler. C'est assez éclectique.
1: Hein. Oui, c'était le but. Ouais,
0: donc,
1: j'ai pris quelques choses.
0: La parole est à toi.
1: Alors, je t'avais proposé...
0: Il y a Maud Ventura.
1: Maud Ventura. On peut commencer par Maud Ventura.
0: Célèbre,
1: ouais. Alors, Maud Ventura, c'est son deuxième roman publié aux éditions L'Iconoclaste. Son premier avait eu vraiment un gros retentissement. Ça s'appelait Mon mari, qui était l'histoire d'une jeune femme qui consigne un petit peu dans un petit carnet tous les reproches qu'elle ne fait pas au quotidien à son mari, avec un côté un petit peu obsessionnel. Là. C'est très bien fait, c'est dérangeant. Là, dans Célèbre, on suit une jeune femme qui s'appelle Cléo. Elle a une trentaine d'années. Et au début du roman, elle est sur une île déserte, là, dans le Pacifique. Elle se repose. Là. Cléo, c'est une pop star qui sort d'une longue tournée. Elle a fait plein de concerts dans le monde entier après la sortie d'un album. Elle est un peu fatiguée. Elle fait un peu le point, là. Comment elle en est arrivée là, Cléo? Et en fait, on va avoir un flashback sur son début de vie. Hein, 5-6 ans, elle a déjà une sorte de fascination comme ça pour la célébrité. Un jour, elle apprend que Cléo, en grec, ça veut dire gloire, ça veut dire célébrité. Et là, elle se dit qu'elle a un destin, quoi. Elle se dit qu'elle a quelque chose. Et donc, ça va être un peu... son parcours dans l'univers de la pop musique jusqu'au sommet. Et on va découvrir évidemment que si elle est là, elle nous lit d'entrée de jeu, parce qu'en fait le texte est un peu comme une sorte de confession qu'elle fait à nous lecteurs. Si elle arrivait là, c'est pas la plus douée, Cléo. C'était la plus déterminée.
0: C'est ça.
1: Voilà. Et avec une détermination et un code moral changeant au fil des péripéties. Donc c'est assez fascinant. C'est une sorte de portrait vraiment un peu de notre époque.
0: Hein. Oui, qu'on pourrait trouver chez certaines célébrités hein, dans la chanson.
1: Évidemment, vraiment. Cette idée que voilà, il faut réussir coûte que coûte, vraiment un peu le. On parle évidemment, on fait penser au quart d'heure de gloire de Warhol, hein, qui est un peu un des fils rouges, je trouve, de ce roman. Mais c'est vraiment fascinant, quoi. C'est vraiment très cynique sur l'époque, mais ça parle bien vraiment de cette image. Un peu, je trouve, avant les gens étaient des personnes vraiment, et ça veut dire quelque chose. On était des personnes, maintenant on est des individus, et ces individus ils ont tous. Ils pensent tous, peut-être, en tout cas beaucoup d'entre eux pensent qu'ils ont des grands destins. Et c'est le cas de notre Cléo. Et donc, on va suivre un petit peu son parcours. Donc, c'est vraiment fascinant, vraiment un beau portrait d'époque. Évidemment, personnage pas appréciable. Hein, vraiment, il ne faut pas s'attendre à avoir une empathie dingue pour Cléo.
0: Oui, bien sûr.
1: Mais c'est
0: justement l'intérêt aussi.
1: C'est vraiment un portrait assez glaçant de l'époque et évidemment de l'influence, les réseaux sociaux qui entrent en jeu pour façonner une sorte de personnalité, le storytelling personnel qu'on se donne à chacun. Cléo, elle va raconter que sa première musique qui l'a fait connaître, elle l'a écrite dans un coin de sa chambre, sur un bout de nappe. En 10 minutes, l'inspiration a jailli d'elle. Non, ça n'a pas jailli d'elle. Cléo, elle a fait 145 répétitions avec ses colocataires, avec sa famille. Et non, c'est vraiment fascinant.
0: Faut conquérir un public, quoi.
1: Exactement, c'est ça. On parle d'un public, de part de marché, de segmentation dans l'univers de la pop musique. Et c'est assez fascinant. Et quand on voit ça, on regarde des pop stars comme Taylor Swift, ou comme Angèle, ou comme d'autres, et on se dit. Ok, il y a l'histoire et il y a les coulisses. Ouais, et ça porte un regard un petit peu nouveau sur les choses autour de nous.
0: Autre choix, oui.
1: Dans un autre registre, j'avais
0: un incontournable, un peu, c'est Fab Caro, hein, Fabrice Caro.
1: Ouais, Fab Caro, moi j'aime bien.
0: Qui plaît beaucoup.
1: Qui plaît beaucoup, Fab Caro. Alors, Fab Caro,
0: c'est
1: Fort à la Meaux, le livre. Fab Caro, c'est son nom de BD, en fait. Et en roman, il publie sous le titre de Fabrice Caro. Donc, Fab Caro, c'est un auteur de BD connu notamment pour Zai Zai Zai, qui était une histoire un petit peu absurde autour d'un homme qui vole un poireau au supermarché.
0: Bah, c'est assez c'est assez déconnecté. Hein,
1: oui, c'est déconnecté, c'est un peu délirant, c'est absurde presque. Et il a fait récemment les scénarios des deux derniers Astérix, l'Iris Blanc notamment. Et donc il fait aussi des romans, là c'est son quatrième ou cinquième, là, Fort à la Meaux. Et alors rien à voir, c'est un texte assez court, ça fait 150 pages, mais c'est très bien pour l'été, c'est l'histoire d'un père de famille là, qui fait la queue au supermarché. Il est un peu pressé, il doit aller chercher sa fille à l'école. Et là il se dit, ah, j'ai oublié un article là en caisse. Donc il laisse son caddie et ses articles, il va chercher l'article manquant et il revient. Et là il y a un homme qui a poussé son caddie, qui l'a doublé, sans gêne, et qui est en train de payer en caisse, et qui s'excuse même pas, quoi. Il peint un regard, il l'a doublé. Et notre héros, là, il s'appelle Cyril. Il s'appelle Cyril, je crois. Dans sa tête, il se dit, oh là là, vraiment, quel pauvre type. Enfin, il lui cède un peu, vraiment, plein de mauvaises choses, quoi. L'homme paye, peint un regard, pas d'excuses, et il fait un AVC dans la galerie marchande. Il s'effondre, il fait un AVC. Et là, Cyril, il se dit, oh, quand même, c'est bizarre, là, j'ai souhaité... C'était du mal, et là, le karma est arrivé vite quand même. Et là, en fait, il se rend compte qu'à chaque fois qu'il pense un peu mal à quelqu'un, il lui arrive un truc pas drôle, quoi. Il pense mal à une collègue, elle tombe dans l'escalier, elle se pète le genou. Et là, il est en train de se dire, j'ai peut-être une sorte de pouvoir un peu malsain, là. Et il est très inquiet, parce que là, on est début décembre, à 3 semaines de Noël, et il y a le repas de Noël avec la belle famille, et notamment avec sa belle-sœur. Et il peut pas la voir, sa belle-sœur. Et là, il est en train de se dire que s'il change pas d'ici 3 semaines, sa belle-sœur, elle va y passer, quoi. Elle va faire un AVC, elle va se couper avec un couteau. Du coup, il est un peu inquiet. Et donc, ça va être un peu une réflexion, une sorte de roman de bienveillance, une sorte d'anti-guide de développement personnel pour notre héros qui doit essayer d'être bien pensant, d'être empathique, d'être bienveillant. Plein de choses. Donc, c'est très drôle, c'est très loufoque, c'est très décalé. C'est vraiment un bon bonbon, je trouve, pour l'été.
0: Après, il y a les fantômes de Shearwater. Ils sont pas dans un autre...
1: Alors c'était
0: Charlotte McConaghy.
1: C'était McConaghy. Ouais. Ah pardon, je m'étais trompé titre. J'avais mis c'était le poche que j'avais mis. C'était Je pleure encore la beauté
0: bon,
1: du monde.
0: Parlons de celui-là.
1: Pardon, plutôt, ouais. J'ai mis des formats poche pour l'été. Charlotte McConaghy, c'est une nouvelle autrice. C'est une autrice australienne là. Ça, c'est son premier roman qui était paru il y a un an et qui sort en poche. Je pleure encore la beauté du monde aux éditions Actes Sud. C'est vraiment une découverte McConaghy. C'est une écriture vraiment. On est au croisement entre un peu la littérature des grands espaces, un peu le nature writing. Le thriller et évidemment la fable un peu sociale. Là, on suit Inti, qui est une biologiste spécialisée dans les loups. Elle va s'installer dans les Highlands écossaises, là, c'est des îles dans le Grand Nord, mm-hmm. pour étudier la réintroduction du loup, parce que il y a plus de loups là-bas et il y a une sorte de déséquilibre dans la nature et dans la faune naturelle. Donc, on va réintroduire les loups et son travail, c'est d'étudier un petit peu tout ça. Sauf que malheureusement, très vite, il y a un meurtre qui est,
0: On peut imaginer qu'il y a des...
1: Il y a des troupeaux qui sont attaqués par des loups. Et donc, les éleveurs vont mettre ça sur le dos des loups. Et ça va évidemment cristalliser un petit peu les tensions dans la communauté. Et donc, c'est vraiment une réflexion un peu sur la place de l'homme, la place des animaux dans la nature. Et aussi une enquête pour savoir ce qui s'est passé. C'est vraiment très, très bien fait. C'est une lecture assez, assez étonnante. On ne lit pas souvent ce genre de mélange, un peu, je trouve, entre la fable écologique et le thriller. Et ouais, ça, c'est une très, très belle découverte. Les éleveurs vont mettre ça sur le dos des loups. Et ça va évidemment cristalliser un petit peu les tensions dans la communauté. Et donc, c'est vraiment une réflexion un peu sur la place de l'homme, la place des animaux dans la nature, et aussi une enquête pour savoir ce qui s'est passé. C'est vraiment très, très bien fait. C'est une lecture assez, assez étonnante. On ne lit pas souvent ce genre de mélange, un peu, je trouve, entre la fable écologique et le thriller. Et ouais, ça, c'est une très, très belle découverte, là, cette année, McConaghy. Donc, ça peut être une belle découverte pour l'été.
0: Oui, et puis là, voilà.

0: c'est que voilà, on peut lire des choses très différentes. On n'a pas besoin d'être enfermé dans le polar ou dans le roman sociétal. C'est chouette de varier les choses et les lectures.
1: Là, j'ai gardé là donc un auteur américain qui s'appelle Peter Faris. On va y revenir. On va prendre un peu de temps puisque il a été l'invité de la librairie il y a quelques semaines.
0: Tout à fait.
1: Laissez-moi brûler en enfer. C'est, je crois que son 3e ou 4e livre.
0: C'est ça. Ouais, tout à fait. Ouais.
1: C'est ça. Chez Gallmeister, hein, qui est une édition qu'on apprécie beaucoup.
0: Ouais. Hein, éditeur de littérature américaine.
1: Donc vous avez un rayon, je pense, assez chargé.
0: Assez fourni. On aime bien cet éditeur. Ah, oui.
1: Alors on revient sur sur ce livre et sur le personnage que vous avez rencontré. Oui. D'abord, c'est un très bon choix, d'ailleurs, qu'il soit venu dans votre librairie. C'est pas forcément évident.
0: Non, c'est vrai.
1: Mais parlons d'abord de Peter Faris et de son livre.
0: Alors, Peter Faris, ouais, c'est un auteur américain originaire de l'État de Géorgie, là, près d'Atlanta. Et oui, il est venu à la librairie là, début juin pour son dernier livre, Laissez-moi brûler en paix. C'est l'histoire de... C'est une sorte de thriller qui se passe justement au État de Géorgie, où on suit une jeune femme qui tient un stand de tir, en fait, une quarantaine d'années, et elle fait des formations pour que les femmes apprennent à tirer et à bien gérer leurs armes. Donc elle a cette idée un petit peu de participer à ce qu'on appelle le girl empowerment, c'est vraiment la prise du pouvoir par les femmes, notamment via les armes. Et en fait, on se rend compte que c'est une ancienne agente ce qu'ils appellent la DEA, donc la Drug Enforcement Administration. C'est la lutte, le service de lutte anti-drogue en fait aux États-Unis, et que malheureusement un jour lors d'une perquisition, elle a participé à une perquisition où un jeune enfant a pris une balle et est resté handicapé. Et depuis, elle reçoit des menaces là de quelqu'un qui lui dit qu'elle doit payer. Elle a participé à cette mission et qu'elle doit payer pour malheureusement pouvoir participer à cela, alors qu'elle était juste témoin de ça. Mais elle n'y a pas participé. Et donc, c'est une sorte de thriller qui nous plonge un petit peu dans les méandres, dans un état sudiste comme ça aux États-Unis, dans les méandres un petit peu de l'administration américaine, de sa corruption, et évidemment du lobby pro-armes qui est très très fort aux États-Unis, puisque le droit de porter une arme est quand même le second amendement de la Constitution. Donc, c'est vraiment très bien fait. C'est du thriller très noir, très sociétal, qui parle beaucoup des États-Unis d'aujourd'hui, des fractures américaines. Et c'est ce que Peter Faris nous a raconté quand il est venu à la librairie. C'est vraiment très très chouette, c'était un peu un moment hors du temps, parce que c'était la première fois qu'on accueillait un auteur...
1: Comment s'est fait cette rencontre, justement?
0: Alors, c'est l'éditeur qui nous a contactés, parce que c'est un éditeur avec qui on travaille très bien, apprécie, ouais. Qu'on suit beaucoup sur les réseaux, et en fait, il nous avait contactés en nous disant que voilà, ils font des tournées d'auteurs régulièrement. Là, Peter Faris, ça faisait 10 ans qu'ils avaient publié son premier roman, et donc ils faisaient des tournées dans l'ouest de la France. Il était à Brest, il était près de Poitiers, et il cherchait une date près de Nantes, et eux, leur politique, c'est de faire venir des auteurs comme ça, des petites librairies.
1: Bien sûr, c'est bien.
0: Et donc, ils nous ont proposé ça. Et nous, moi, je connaissais Peter Faris, j'avais déjà lu un de ses romans et j'étais très intéressé pour en lire d'autres. Donc, j'ai dit go. Et il y a cette traductrice qui était là. Et donc, c'était vraiment... c'est toujours très intéressant d'avoir un auteur comme ça qui parle de ses textes, qui culturellement vient d'un autre monde. Hein, vraiment, Peter Faris, c'est un... Oui, il est... C'est vraiment un profil assez déconcertant pour nous. Il nous raconte, voilà, il fait des concours de tir, hein, il pratique le stand de tir tous les week-ends, il gagne des concours de tir, il a évidemment plein d'armes chez lui, il chasse le cerf régulièrement. Et je me demandais, c'est quoi votre travail sur votre temps libre? Moi, je suis professeur des écoles en primaire. C'est assez déconcertant pour nous de voir c'est des choses qui, pour nous, ne vont pas ensemble, mais c'est culturel, quoi. C'est complètement acté aux États-Unis d'un professeur qui porte des armes, et c'est un droit naturel, même s'il a conscience qu'il y a quelque chose d'un petit peu... ça peut être déconcertant en tout cas.
1: Bien sûr, oui, il y a vraiment une différence dans ce qu'on imagine, surtout quand on lit ces auteurs, notamment chez Gallmeister, pour en parler, ces auteurs américains qui écrivent, et parallèlement, ils ont souvent un métier
0: très différent de ce qu'on attend.
1: De la dureté, quelquefois, de leurs ouvrages.
0: Hein. Bien sûr, oui, c'est ça, c'est la dureté du texte et des sujets abordés. La sympathie aussi extérieure du personnage, quoi.
1: Ouais,
0: vraiment,
1: ouais,
0: c'est
1: bien sûr,
0: quelqu'un
1: ouais.
0: Très avenant, très charmant, très content d'être là. Moi, je m'attendais peut-être à avoir quelqu'un un peu plus bourru, renfermé.
1: Oui, bien sûr. Ouais.
0: Et, non, c'était vraiment très intéressant. C'est vrai que les gens qui sont venus, on était une vingtaine, là, les clients qui sont venus, c'était vraiment très, très contents, parce que c'est des expériences qu'on voit pas souvent, les auteurs étrangers.
1: C'est ça, oui, tout à fait. C'est peut-être l'occasion, justement, de parler de les animations que vous faites, hein, parce que bon, là, il y a eu cet auteur-là, mais il y a aussi d'autres animations au niveau de la librairie.
0: Oui, tout à fait.
1: Quelquefois en lien avec la médiathèque, je crois.
0: On en fait un petit peu avec la médiathèque, ouais. On fait des rencontres un petit peu autour de la rentrée littéraire, notamment. Là, on a fait...

0: On a fait une soirée autour des lectures d'été et des livres de poche la semaine dernière à la librairie, donc c'était très très chouette. Ça permettait de. On a sélectionné une petite 20-25 livres et on les a présentés en fonction de différentes thématiques, hein, des romans un peu légers, des romans d'évasion, des thrillers. Et on fait un petit livret comme ça qu'on propose aux clients. Ça permet d'avoir plein d'idées de lecture ou de cadeaux ou de choses en tête, hein, pour plus tard. On a fait quoi? On a fait venir Aurore Petit, qui est une illustratrice nantaise qu'on aime beaucoup aussi, qui a fait plein de livres jeunesse, qui est venue en dédicace là fin mai. On continue à faire des ateliers d'écriture aussi, hein, qui ont lieu tous les 2 mois à la librairie. On réfléchit un petit peu à différentes choses là. Peut-être on va essayer de faire une soirée un peu polar pinard avec un caviste peut-être pour essayer de proposer voilà
1: Marc.
0: des ça peut être sympa, c'est des choses qui se marient bien en
1: Oui,
0: général. Donc voilà, on a plein d'idées. Après voilà, ça prend toujours un petit peu de temps. C'est toujours des choses qui sont en dehors de la librairie et qu'il faut toujours réussir à motiver du monde, hein, parce que c'est aussi ça les événements. C'est
1: tout à fait.
0: intéressant s'il y a du monde et si ça permet de voir nos clients qui créent du lien entre eux. Souvent, on a des clients qui se retrouvent aux soirées et ça fait plaisir. Donc voilà, c'est un petit peu les animations qu'on compte mener et évidemment continuer à inviter des auteurs et à faire venir différentes curiosités à la librairie.
1: Si vous voulez, moi je vais citer, alors je ne vais pas rentrer dans les détails, je sais, parce qu'il ne nous reste plus que 5 minutes, hein, mais simplement, alors des livres, ben justement, bon, je ne parle pas des livres, des auteurs, je l'ai dit au début, plus d'une vingtaine d'auteurs, d'autrices, d'éditeurs, d'auteurs de BD qui ont été invités dans cette émission Mosaïque littéraire. Je ne vais pas y revenir, vous pouvez les trouver sur notre site internet, mais c'est des livres, justement, ben, issus de la librairie.
0: Je les reconnais.
1: voilà, c'est ça, je dirais quatre livres, hein, c'est notamment un livre dont on a beaucoup parlé, je pense, qui a fait un carton, hein, publié chez Flammarion, c'est « Et la joie de vivre » de Gisèle Pellicot. Je pense qu'il fallait juste en dire un mot, parce que c'est le courage de cette femme d'avoir pu exprimer tout ce qu'elle avait vécu, et notamment, faut peut-être insister aussi sur la journaliste Judith Pérignon, hein, qui a travaillé avec elle. Donc voilà, un autre livre qui m'a beaucoup marqué, c'est d'Adélion, c'est mon vrai nom est Elisabeth, c'est l'histoire l'auteur elle-même n'est pas vraiment écrivain, je crois qu'elle est plutôt tournée vers la cuisine, mais elle a travaillé sur son arrière-grand-mère, sur laquelle elle a enquêté pour savoir comment elle avait pu se retrouver internée. Et c'est un livre intéressant, vraiment passionnant, très douloureux aussi, et la quête de la vérité, comment elle a pu comprendre pourquoi cette arrière-grand-mère qui s'appelait Elisabeth s'est retrouvée internée. Et c'est un livre super intéressant. Alors il y a un livre d'un auteur d'origine nantaise qui s'appelle Olivier Bourdeau. Je pense que vous l'avez aussi pas mal vendu. Alors Olivier Bourdeau, c'est son troisième ouvrage où il parle, le titre d'abord, Une histoire d'amour et de violence, est paru chez Gallimard, hein, où il parle de sa jeunesse, de son père, hein, qui est décédé il y a quelques années, qui était notaire à Nantes, et il raconte cette histoire terrible de ce père qui était alcoolique, violent. Alors c'est un livre qui est intéressant dans la mesure où il parle aussi de l'amour qu'il portait pour ce père qui l'a violenté une bonne partie de son enfance et de sa jeunesse. Donc à lire, très très bien écrit, et un livre très très marquant. Et puis un livre qui est paru il y a pas très longtemps chez Gallimard qui s'appelle Ghost Stories, signé Siri Utzved, que peut-être peu de gens connaissent, et qui a été la femme de Paul Auster, hein. Elle raconte sa vie avec Paul Auster, et c'est un ouvrage aussi remarquable, très sincère, et qui est un ouvrage marquant. Ça, c'est des livres, je pense que vous avez eu certainement des lecteurs ou des gens qui l'ont acheté.
0: Oui, c'est des livres qui ont beaucoup plu. Oui, c'est vrai, le livre sur Paul Auster, ouais, très intéressant, parce qu'Auster est un écrivain marquant quand même ces dernières années, qui est décédé il y a un an.
1: Qui est mort récemment.
0: Ouais, et Husted, en fait, c'est un peu les coulisses de la création, mais c'est une sorte de... C'est des partenaires de vie, en fait. Husted et Auster, ce qu'ils ont écrit ensemble, ils ont grandi ensemble. Ils ont chacun un regard critique sur le travail de l'autre. Hein. C'est une relation aussi intellectuelle très forte. Et vraiment un regard un peu sur Paul Auster et aussi sur le fait d'être grand-père, parce qu'il écrit des lettres
1: bien
0: à son petit-fils qui sont
1: c'est
0: très, très touchantes.
1: Très touchant, vraiment à recommander, plus, aller le chercher à la librairie Les Paresseux à Carquefou. Merci, Emilien, d'avoir
0: merci
1: été
0: beaucoup,
1: présent
0: Daniel,
1: aujourd'hui.
0: Pour ton dans ton
1: juste un mot pour terminer la rentrée de Mosaïque littéraire, ce soir au mois de septembre. Le 10 septembre, je recevrai Alice Ego et Brice Andlauer, dont on vient de parler il y a quelques minutes au cours de cette pause. Le 24 septembre, je recevrai Laura Carpentier, qui est une auteure de Nantaise, une auteure de BD. Elle est à la fois scénariste et dessinatrice. Le 8 octobre, je recevrai Valentin Chapalin, que l'on connaît, qui est aussi de la région nantaise, hein, qui reviendra sur un de ses récits de voyage dans le nord de l'Europe. Et le 15 octobre, je recevrai Cyria Griffon, qui a écrit déjà plusieurs livres et qui est aussi un auteur de la région nantaise. Voilà, bah merci, bon été Émilien, et puis déjà sans doute plein de choses, on n'a pas parlé de la rentrée, mais plein de livres à lire pour la rentrée. Et merci à Manu qui a réalisé cette émission, et on se retrouvera au mois de septembre. À bientôt.
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0: Merci de rester avec nous à l'écoute de RFI. Il est midi à Paris et 10h en temps universel. Le journal, c'est tout de suite avec vous, Karine Bellicha, bonjour.
1: Bonjour Caroline, bonjour à tous. À la une, s'agit-il d'un véritable basculement américain en faveur de Kiev? Désormais, l'Ukraine pourra produire elle-même des missiles Patriot vitaux pour contrer les attaques russes. Donald Trump l'a promis à Volodymyr Zelensky hier au sommet de l'OTAN. Les Européens restent prudents. Nouveaux bombardements américains en Iran la nuit dernière. Nouvelle réplique de Téhéran dans les pays du Golfe. Jour de l'enterrement de l'ancien leader du régime, tué au premier jour de la guerre en février. Et puis l'éclipse est totale, star emblématique des années 80, avec sa voix rauque, inoubliable, admiratrice de Janis Joplin et de Tina Turner, son idole. La chanteuse britannique Bonnie Tyler s'est éteinte à l'âge de 75 ans. Volodymyr Zelensky est reparti très satisfait du sommet de l'OTAN à Ankara, fort de la promesse de Donald Trump de pouvoir fabriquer désormais des missiles Patriot sur son sol. Kiev le demandait depuis des mois, car ses engins sont indispensables pour intercepter les missiles balistiques russes qui frappent quotidiennement le pays. Un palier franchi dans la coopération militaire et industrielle entre les États-Unis et l'Ukraine. Mais au Parlement européen, les eurodéputés restent prudents après cette annonce. Sophia Katsenkova.
2: L'annonce de Donald Trump est vue comme un signal positif à Strasbourg, mais pas forcément comme une garantie. Thomas Pellerin-Carlin, député du groupe socialiste et démocrate, reste sur ses gardes.
3: Il faut être stupide pour faire confiance à Donald Trump. Depuis qu'il a compris que l'Ukraine était en train de gagner de la guerre, Trump a changé au moins une partie de son discours. On le note, mais personne ne doit faire confiance à Donald Trump. Donc ce discours-là, il est intéressant, et on va voir si ça se traduit en actes.
2: Un doute que ne partage pas entièrement Bernard Guetta, l'eurodéputé du groupe centre libéral Renew, veut lui croire à un vrai basculement américain en faveur de Kiev.
4: C'est dit, et il y a de grandes chances que ça se réalise, parce qu'il y a un revirement de la Maison-Blanche, et ce revirement est capital avec un seul bémol. On ne produit pas des missiles Patriot du jour au lendemain.
2: Reste une question plus large, celle de la dépendance aux États-Unis. Le député polonais de droite, Reinis Poznax, estime que les Européens doivent en tirer les conséquences.
5: We don't have any other options.
6: Je pense que nous n'avons pas d'autre choix que de faire confiance à Donald Trump. D'une manière générale, l'Europe doit s'engager sur la voie de la souveraineté en matière de défense et de sécurité pour que nous n'ayons plus à nous demander à qui nous pouvons ou ne pouvons pas faire confiance.
2: L'annonce est saluée, mais sans grandes illusions de la part des députés au Parlement européen. Sofia Katsenkova, Strasbourg, RFI.
1: Moscou qui qualifie d'irresponsable les engagements pris par l'OTAN en faveur de l'Ukraine à Ankara. Deuxième nuit de bombardement américain en Iran, Donald Trump avait prévenu que les frappes allaient se poursuivre car pour lui, le cessez-le-feu est terminé en raison de la volonté de Téhéran de contrôler désormais le trafic maritime dans le détroit d'Ormuz. Un seul itinéraire est validé par le régime et les navires qui le contournent sont pris pour cible. Les bombardements américains ont visé plusieurs ports iraniens et l'Organisation maritime internationale s'inquiète du sort des marins. Pierre-Olivier, il serait 6000 bloqués sur leur navire en attendant de pouvoir franchir le fameux détroit.
7: Le secrétaire général de l'Organisation maritime internationale l'assure, ces nouvelles attaques ne font qu'exacerber la peur et la détresse psychologique que subissent déjà les 6000 marins bloqués dans le golfe Persique. Même si, bien sûr, la majorité d'entre eux n'attend pas de pouvoir franchir le détroit d'Ormuz depuis le début du conflit, Emmanuel Chalard, secrétaire général CGT des officiers de la marine marchande.
8: Ça fait pas 6000 marins bloqués depuis 4 mois. En gros, on va dire que quand même la majorité des marins sur zone ont été... Il y a eu des relèves d'équipage et des collègues les ont remplacés. Ceux qui sont bloqués depuis le début du conflit sont des marins qui sont embarqués sous des pavillons de libre matriculation et leurs armateurs sont finalement plus des traders que des armateurs.
7: Avec les reprises des tensions autour du détroit d'Ormuz, le syndicaliste s'inquiète aussi des conditions de navigation des marins.
8: Ce qu'on craint, c'est une banalisation des activités commerciales en zone de guerre. Encore une fois, les marins sont des marins civils, on n'est pas des militaires et on ne voudrait pas que le pli soit pris, qu'on navigue dans ce genre de conditions.
7: L'Organisation maritime internationale rappelle de son côté que la sécurité des navires et des marins n'est une nouvelle fois plus garantie dans la zone.
1: Et en représailles aux frappes de Washington, des drones et des missiles iraniens ont visé des bases américaines au Koweït, à Bahreïn et au Qatar. L'armée américaine a aussi visé des ponts ferroviaires entre Téhéran et Mashhad, cette localité du nord-est de l'Iran, où va être enterré Ali Khamenei. La liaison entre les deux villes a été interrompue. Les autorités dénoncent un crime de guerre contre des infrastructures civiles le jour de la dernière étape des funérailles de l'ancien leader du régime, tué au début de la guerre en février dernier. Sa dépouille a parcouru les hauts lieux du chiisme, dont Najaf et Karbala en Irak voisin. Des obsèques sur 6 jours conçues comme une démonstration de force du régime iranien. Du foot à présent, après un jour de pause, lancement des quarts de finale du mondial avec une affiche France-Maroc ce soir. Et quelle affiche! Les Bleus en quête d'un troisième sacre défient l'équipe montante des Lions de l'Atlas. Belle opposition en perspective entre deux équipes offensives. À Boston, les supporters marocains sont plus que prêts à soutenir leurs joueurs. Reportage de Frédéric Suto.
9: On se voit à tous les supporters du Maroc ici. Ici, on s'est donné rendez-vous parce que pour nous, le support du Maroc, c'est très important.
10: Ils se sont donné rendez-vous au Boston Common, le plus ancien parc de la ville et même des États-Unis. Des supporters marocains dans toutes les allées en cette fin d'après-midi. Des drapeaux rouges et verts, retrouvailles et répétitions générales avant le match de ce jeudi.
11: Je l'ai vu tous les matchs, sauf Haïti et l'Hollande.
12: Moi, j'étais à Houston. Et j'ai abandonné mon billet d'avion et je suis venu à Boston.
10: Il y a ceux qui viennent du Canada ou qui vivent ici aux États-Unis. Et il y a tous ceux arrivés le matin même du Maroc. 12 vols spéciaux ont été affrétés.
13: Exceptionnels qui font de Casablanca à Boston. On est venu, le vol était rempli.
14: Et comment vous avez été choisi? Enfin, comment ça se passe quand on est au Maroc et qu'on veut venir?
13: C'est premier arrivé, premier servi. Oh, arrête de parler de moi.
10: Le soleil décline, gardez des forces pour le match. C'est l'heure des pronostics.
15: 1-2-1 pour le Maroc ou 3-2 pour le Maroc?
16: Mon souhait, c'est que Mbappé, Dembélé et Olise ne soient pas en forme.
10: Frédéric Suto, Boston, RFI.
1: Côté français, le capitaine Kylian Mbappé devrait être particulièrement motivé ce soir, visé par des propos racistes d'une sénatrice du Paraguay qui ont provoqué une vague d'indignation. Il a reçu un soutien unanime, dont ceux du président Macron, de l'ONU, du gouvernement du Paraguay et de la FIFA. Le coup d'envoi de ce France-Maroc tant attendu, c'est à 20h, temps universel. Et puis la chanteuse britannique Bonnie Tyler, star des années 80, est donc décédée à l'âge de 75 ans. Inoubliable aussi bien pour sa voix rauque que pour ses brushings spectaculaires. Olivier Roger retrace pour nous son parcours. It's a heartache,
17: 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Elle avait une voix éraillée, rocailleuse, séquelles de nodules sur les cordes vocales et d'une opération mal guérie. Et ce handicap fut l'un de ses plus grands atouts, une voix qui dessine un personnage rock'n'roll et amplifie une image glamour, dont la Galloise, née dans une famille modeste et pieuse, n'a jamais vraiment cherché à se départir. Gaynor Hopkins, de son vrai nom, est d'abord vendeuse, mais elle chante dans un groupe tous les samedis soirs dans les bals du sud du pays de Galles, au Royaume-Uni. C'est là qu'elle est repérée par deux producteurs qui lui font enregistrer, en 1976, son premier album. Le succès viendra 2 ans plus tard avec It's a Heartache. C'est un chagrin d'amour, triomphe planétaire. Il forge sa réputation. En 1983, c'est la consécration. Le producteur Jim Steinman lui propose une ballade épique et lyrique, Total Eclipse of the Heart, un hit qui traverse les époques et continue à être régulièrement diffusé. Si jamais plus elle ne retrouvera un tel succès, Bonnie Tyler poursuivra avec constance une carrière plus qu'honorable. Admiratrice de Janis Joplin et surtout de son modèle Tina Turner, la chanteuse, toujours optimiste, n'aura jamais délaissé ni la scène ni les studios. Son 18e album, sorti en 2021, s'intitulait Le meilleur reste à venir.

0: Inoubliable Bonnie Tyler, voilà pour refermer ce journal et tout de suite 8 milliards de voisins avec vous Emmanuel Bastide. Bonjour Emmanuel.
1: Vous aussi vous êtes inoubliable. Karine Bellicha, bonjour à vous. Prochain journal dans 5 ans.
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Et à tous, c'est parti pour une nouvelle saison de Tambourine Man. Même heure, même créneau, le premier vendredi de chaque mois, 19h30, 20h30. Au menu aujourd'hui, du rock'n'roll, de la pop anglaise, de la chanson, un peu de rhythm and blues, quelques nouveautés et des choses moins récentes. Vous êtes sur Alternante, Alternante FM avec Ronald et Olivier, évidemment. On commence les hostilités avec du blues rock. Un groupe qui se nomme Black Keys, c'est un groupe américain très connu maintenant. Le groupe sort son premier album The Big Come Up en 2002 sur un label indépendant Alive Records, label spécialisé en musique underground. C'était un peu garage à l'époque, garage blues. Ensuite, ils ont sorti une dizaine d'albums jusqu'à maintenant, une dizaine d'albums de plus ou moins rock, blues, garage. Le dernier en date est sorti cette année, en 2025, donc qui s'appelle No Rain, No Flower. C'est un album plus blues classique, on va dire. Un très bel album avec de très bons musiciens. On écoute un extrait de cet album qui s'appelle Down Nothing. C'est le morceau qui s'appelle comme ça.

Le groupe Mazingo, qui est un trio franco-américain créé il y a 5 ans. Ce groupe-là a sorti 2 albums, Soleil Noir en 2022 et Hey You l'année dernière. Mazingo a été programmé au dernier rendez-vous de l'Erd sur la scène rock blues. Voilà, Virginie Bellavoir est l'attachée de presse de ce groupe plutôt sympathique. On reste dans la même tonalité, quoique un peu de blues. Oui, toujours du blues. Du blues créole avec Delgrez, extrait de l'album Mojodi, album sur lequel figure Jean-Louis Aubert et le groupe anglais Morshiba.

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Et voilà, on va se calmer un petit peu maintenant avec The National, un groupe indé américain, extrait d'un album live enregistré à Rome.

Christophe Miossec, extrait de son dernier album Simplifié. Christophe Miossec qui reprend sa tournée après son cancer des cordes vocales. Il a dû arrêter, je crois, au moins 2 ans. Donc il va pouvoir défendre son dernier album qui est plutôt qui est sympa, qui est un bon album de Christophe Miossec. Un autre artiste qui sort ses disques, c'est chez Tricatel, son propre label, Bertrand Burgala, extrait d'un album de 2012, il me semble, oui, 2012, qui s'appelle Toute Direction, Bertrand Burgala.

Allez, maintenant on part à Rennes avec un groupe qui s'appelle Deep and High. C'est parti, Deep and High. L'album s'appelle One Million Pieces of Sand. Voilà, une histoire de sable.

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Turn My Back, c'était Tinder Ticks. Le morceau a commencé très très calme, comme ça, très intimiste, et puis ça se termine avec des cordes. Voilà, c'est leur nouvel album, qui vient de sortir, c'est super. Hein, c'est, les morceaux sont tous différents. Il y a des morceaux aussi un peu soul, avec des vocaux et des instruments avant. Voilà, on va essayer d'en écouter un autre morceau tout à l'heure avant de la fin d'émission, si je pense qu'on aura le temps. Voilà, Tinder Sticks, c'est un groupe de Nottingham qui comprend Stuart Staples, c'est le frontman quoi du groupe, qui écrit les chansons, qui chante, etc. Donc c'est lui le principal musicien du groupe. Bah voilà, ils ont commencé en 93 à faire des albums, et bah voilà, c'est bien, c'est très très un groupe anglais très très calme comme ça, puis parfois avec des choses plus enlevées. Bon voilà, allez, on va changer complètement sur alternante dans Tambourine avec du rock blues, les Shaggy Dogs, qui viennent de sortir leur 9e album. C'est un groupe donc de blues rock qui existe depuis 99. Et bien, ils font, ils ont sorti plusieurs albums et ils font aussi beaucoup de tournées. Donc, cet album est sorti au mois de septembre 2025. Les Shaggy Dogs.

Roll Out the Red Carpet, c'était The Hives, extrait de l'album The Hives Forever, Forever The Hives, tout simplement. Voilà, The Hives est un groupe suédois du garage punk, punk rock, originaire de Fagersta. Donc ils se sont formés en 93 et ils ont sorti plusieurs albums. Je crois qu'on les a vus, oui, on les a vus dans un festival à Saint-Brieuc à l'époque. Voilà, ils sont toujours habillés en costard avec noir et avec des chapeaux et noir et blanc, très classe, toujours très beaucoup de références au rock and roll des années 60, donc pour ce groupe The Hives, qui font référence au groupe punk de Sonic, ce groupe des années 60, donc, et au groupe américain également The Flesh Tones. Voilà. Un autre groupe qui s'appelle qui est beaucoup moins connu, mais qui s'appelle Mule Jenny, et c'est pas mal du tout. L'album s'appelle Take Enough Leeway et c'est un groupe qui est signé sur le label Vicious Circle. On écoute

Sur Alternante, on va baisser un petit peu la sono maintenant avec un extrait d'un album de Beck, Mutations. C'est un album qui est très très calme, très très folk. Lui qui a fait des choses plus pop, plus dansant aussi également. Au fil des albums, il change... musicalement. Il y a longtemps qu'il n'a pas sorti d'album. Beck, c'était un grand artiste dans les années 90. Donc on écoute un extrait de cet album qui, le morceau s'appelle Lazy Fields.

C'était Beck, Lazy Flies, non, Lazy Fleas, comme j'ai dit tout à l'heure. Voilà, mon anglais, c'était en français, j'avais prononcé en français. La suite, Tinder Sticks, je vous avais promis un nouveau morceau, eh bien, c'est fait. Un nouveau morceau de Tinder Sticks, le premier de l'album, qui est un peu long aussi, qui dure 5 minutes, mais c'est tellement beau. New World.

Et on se quitte sur Tinder Sticks. On se retrouve bien sûr le mois prochain, 19h30, 20h30. Restez bien à l'écoute de Tambourine Man, d'Alternante FM. Salut, ciao, à bientôt.

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Ouais, tu sais, c'était samedi, là, à côté de la maison de la radio. Je marchais dans la rue, et puis il y a une fille juste devant moi, avec ses grands cheveux blonds, tu vois. J'ai commencé à la suivre parce que, je sais pas, j'avais envie de baiser, puis tout d'un coup, elle s'est retournée.

0: Alors? Alors?
1: Alors je me dis, ok, c'est bon, je rentre chez moi, je la dépasse et puis je marche, avenue du président Kennedy jusqu'à la place de Varsovie, puis il faisait bon et c'était cool. Et puis là je me retourne, puis je la vois qui marche derrière moi, puis je

0: Fallu. C'est un mot, c'est quoi? C'est pas assez compliqué, ça?
1: Non, il aurait mieux fallu. C'est conditionnel passé, première forme. Tu vois, on aurait pu dire il aurait mieux valu aussi, mais du verbe valoir. Tu t'étais plus élégant.
0: Alors?
1: Ben, voilà.
2: Alors?

0: crise et elle finira à la fin de la crise, à moins qu'elle soit remplacée par une autre crise. Voilà.
1: Merci Christophe. Et maintenant, changeons de sujet, parlons de la crise.

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1: Merci d'écouter RFI. Midi en temps universel, il est 14h ici à Paris. Et RFI Midi se poursuit tout de suite avec le journal. Bonjour Mathis Limano.
2: Bonjour Anne, bonjour à toutes et à tous.
1: Au sommaire, les funérailles d'Ali Khamenei.
2: L'Iran enterre son ancien guide suprême, tué en février au premier jour de la guerre. La cérémonie a débuté dans sa ville natale de Mashhad, devant une foule galvanisée alors que les hostilités ont repris avec les États-Unis. Nous écouterons le reportage sur place de notre envoyé spécial où la vengeance est sur toutes les lèvres.
1: Dans le reste de l'actualité, une nouvelle victime de ICE aux États-Unis.
2: Un homme mexicain abattu par la police de l'immigration, famille et association demandent une enquête indépendante. L'Europe suffoque, troisième canicule depuis le début de l'année. En France, la chaleur terrasse les élevages. Reportage à suivre dans le département de la Charente. Et puis c'est une série iconique du petit écran qui revient sur Netflix avec une toute nouvelle version en fin d'édition. Léa Boutin-Rivière nous parle de la petite maison dans la prairie.
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1: L'Iran enterre son ancien guide suprême.
2: Au terme de 6 jours de deuil national et d'une procession funéraire à travers le pays, le cercueil d'Ali Khamenei est arrivé à Mashhad. La cérémonie d'inhumation a débuté. Elle devait avoir lieu ce matin. Elle a lieu au final cet après-midi, alors que les États-Unis ont repris leur bombardement depuis 2 jours, provoquant la réponse de l'Iran contre des bases américaines des pays du Golfe. À Mashhad, l'ambiance est à la vengeance contre les États-Unis et Israël avec des propos radicaux. C'est ce que vous constatez, Sami Boukhelifa, envoyé spécial de RFI. Quelle est l'ambiance autour de vous? Y a-t-il du monde comme annoncé?
4: Impressionnante. Tout le monde est habillé en noir. Les femmes portent leur tchador noir, un long voile qui couvre le corps tout entier. Et les hommes sont aussi habillés en noir. Qu'est-ce qui est écrit sur votre pancarte, madame?
5: Trump doit payer.
4: Okay. Et c'est écrit en persan, en anglais et en hébreu. Pourquoi en hébreu?
5: Pour que la presse étrangère et le monde entier comprennent notre message, nous vengerons notre guide suprême et nos martyrs.
4: Tout le monde tient un drapeau, une bannière.
6: Die to America.
4: C'est ce que vous savez dire en anglais. Avec les sionistes aussi. Vous nous dites mort à l'Amérique, mort aux sionistes dans plusieurs langues, en arabe, en persan et en anglais. Je traduis. Mort à Trump, le tueur d'enfants, ami du pédocriminel Jeffrey Epstein. Il a tué des écoliers innocents en Iran, alors nous souhaitons sa mort.
6: Votre colère est grande, madame.
4: Bien sûr, je suis en colère contre les tueurs de bébés et d'écoliers. Des drapeaux iraniens, des drapeaux palestiniens aussi, des drapeaux de ce que l'Iran appelle l'axe de la résistance, le Hezbollah libanais. Il y a aussi tous ces symboles du chiisme qui tournent autour du culte du martyr, de la résistance. Sami Boukhelifa, Mashhad, RFI.
2: L'inhumation d'Ali Khamenei a lieu au sanctuaire de l'imam Reza, plus haut lieu de l'islam chiite. Des funérailles, on le disait, sur fond de reprise des hostilités. Les États-Unis ont à nouveau frappé tout à l'heure le secteur de Bouchehr, le périmètre de la centrale nucléaire. Précisément, d'après un responsable iranien, Téhéran continue de répliquer contre les pays du Golfe. La Jordanie dit intercepter en ce moment des missiles dans son ciel, quand les sirènes d'alerte ont aussi retenti à Manama, capitale de Bahreïn.
1: L'indignation aux États-Unis après la mort d'un homme mexicain tué par l'ICE.
2: Et ça s'est passé mardi à Houston, au Texas. D'après le département américain de la sécurité intérieure, l'homme en situation irrégulière aurait refusé d'obtempérer lors d'une opération de contrôle de la police de l'immigration. C'est la première fois qu'une personne meurt sous les balles de l'ICE depuis René Good et Alex Pretty lors des manifestations de Minneapolis en janvier dernier. La famille de cet homme ainsi que des représentants de la communauté latino-américaine exigent une enquête indépendante sur les circonstances de sa mort. Sarah Krakowicz.
7: I saw a video posted on Facebook that he had been shot. I recognized him immediately.
8: C'est sur les réseaux sociaux que Ronaldo voit des vidéos de son père en sang près de sa voiture. Sur les réseaux sociaux aussi qu'il apprend sa mort peu de temps après. Lorenzo Salgado Araujo vivait aux États-Unis depuis 35 ans et selon son fils, sa demande de permis de travail était en cours. Il a été tué par la police de l'immigration américaine.
7: He did not deserve to die.
8: Mon père ne méritait pas de mourir ni d'être réduit à un gros titre de Mexicain tué par l'ICE, a dit son fils. Le département américain de la sécurité intérieure, lui, se justifie en parlant d'un tir de légitime défense. Il affirme que l'homme aurait refusé d'obtempérer lors d'une opération de contrôle. De son côté, la présidente mexicaine Claudia Sheinbaum a déclaré que le Mexique ne s'en tiendrait pas aux protestations diplomatiques.
5: Nous ne pouvons pas tolérer le mauvais traitement de nos frères qui sont aux États-Unis, à nos compatriotes.
8: Aux États-Unis, deux enquêtes distinctes ont été ouvertes par le ministère et le bureau local du FBI. C'est la troisième personne mortellement touchée par des tirs d'agents fédéraux de l'immigration depuis janvier.
2: Sarah Krakowicz.
1: Elles étaient exceptionnelles il y a encore quelques années lors des conflits. Les attaques contre les humanitaires se multiplient aujourd'hui.
2: Dernier exemple en date au Soudan du Sud où 5 humanitaires ont été tués la semaine dernière. Mais ce constat vaut aussi en ligne avec l'explosion du nombre de cyberattaques contre des infrastructures jugées critiques. Le comité international de la Croix-Rouge a peut-être trouvé la parade avec un emblème numérique, sorte de Croix-Rouge digitale. Après plusieurs années de développement, le projet Jérémy Lanche entre dans sa phase de test.
3: Le CICR réfléchit à cet emblème numérique depuis 2022, quelques mois après avoir été victime d'une cyberattaque contre ses serveurs. La future Croix-Rouge numérique devrait permettre non pas d'empêcher une telle attaque de se reproduire, mais en tout cas de bien signaler aux hackers qu'ils s'en prennent à une infrastructure protégée. Mauro Vignati est en charge des questions numériques au CICR.
9: Elle ne va pas empêcher quelqu'un d'exécuter une attaque, mais ça signale la présence de cette infrastructure parce qu'on voit de plus en plus d'attaques contre des infrastructures de ce type et on s'est dit il y a peut-être de la méconnaissance qu'ils font face à des infrastructures qui sont protégées par le droit humanitaire.
3: Un droit humanitaire qu'il faudra faire évoluer. Les conventions de Genève n'ont pas été pensées pour le cyberespace. Mais comment faire respecter les lois de la guerre en ligne quand elles sont bafouées dans le monde réel? Question posée au directeur général du CICR, Pierre Kreienbühl.
10: Moi je le regarde sous l'autre angle, c'est-à-dire que nous savons depuis toujours qu'en fait il existe en l'être humain la capacité d'infliger les pires horreurs à d'autres. Et donc au contraire, il nous faut des antidotes, il nous faut des pare-feux, il nous faut des actions qui permettent de limiter et de contraindre les acteurs.
3: L'emblème est destiné en particulier au CICR, aux Croix-Rouges et Croissants-Rouges nationaux, mais aussi à tous les acteurs humanitaires ainsi qu'aux services de santé des armées engagés dans des conflits. Jérémy Lanche, Genève, RFI.
1: 14h07 à Marseille, dans le sud de la France, où il a fait plus de 40 degrés hier.
2: Et à chaque canicule, ces records de température qui tombent les uns après les autres. La France n'est tout simplement pas prête, selon le Haut Conseil pour le climat, qui épingle l'État pour ses politiques climatiques jugées insuffisantes. La canicule de fin juin a particulièrement terrassé les élevages français. Plus de 9000 tonnes d'animaux, principalement des volailles, ont été tués à cette période. Et alors que celle en cours, la canicule fait craindre de nouvelles pertes. Eh bien, les éleveurs tentent de s'adapter. Reportage en Charente à Jeanne Bartoli.
11: C'est vrai que quand la semaine dernière, il y a 15 jours, ils avaient annoncé les 43 degrés enfin, qu'on a eu. Waouh, j'étais vraiment inquiet. J'ai dit, mais comment ça va? Les animaux vont réagir?
12: Bertrand Feunier est éleveur porcin à Rouillac, un élevage hors sol, des bâtiments fermés. De quoi inquiéter alors que le dernier épisode de canicule a fait trembler les éleveurs?
11: Ouais, un éleveur qui a perdu 17 truies au moment de la mise bas par des fortes températures, 34 dans les salles et les truies n'ont pas supporté.
12: Bertrand Feunier, lui, n'a perdu que 3 porcelets grâce à un système de cooling, une brumisation qui fait descendre de plusieurs degrés la température à l'intérieur des bâtiments. Et les éleveurs hors sol ne sont pas les seuls à souffrir. Éric Germont est paysan bio à la tête d'un petit cheptel de vaches limousines, un modèle d'élevage qu'il revendique.
13: Je pensais être blindé pour 2050 et on se rend compte que même moi je souffre. Hein. On n'aura qu'à une longueur d'avance, on souffrira moins que les autres.
12: Pourtant, à 39 degrés à l'ombre, même lui a dû adapter son travail.
13: Mais oui, le matin, en fait, il faut se lever aux aurores. Quand il fait vraiment chaud, ben, je me lève à 5h30. Puis dès à 6h, ben, je suis dans les vaches pour les manipuler ou les changer de champ. Parce qu'en fait, ben, à cette heure-là, c'est encore frais. Et puis, elles sont pas agressives. Mais le souci, c'est que on commence tôt le matin, on finit tard le soir. Même si l'après-midi, je fais une grosse sieste, ben, tranquillement, en fait, on s'épuise un petit peu.
12: Placé en vigilance orange, le département de la Charente devrait connaître jusqu'à dimanche des maximales supérieures à 40 degrés. Jeanne Bartoli, de retour de Rouillac et Chabanais, RFI.
2: La canicule qui devrait persister jusqu'au 14 juillet, au moins selon Météo France.
1: En ce qui concerne la politique, la justice aussi, cette épée de Damoclès au-dessus de la tête de Marine Le Pen.
2: Elle est désormais candidate du Rassemblement National à la prochaine présidentielle, malgré une condamnation à 3 ans de prison, dont 1 an ferme sous bracelet. Dans la foulée, elle a annoncé ce pourvoir en cassation, une manière pour elle de démontrer une nouvelle fois son innocence, et puis surtout de suspendre sa peine. La Cour de cassation a très rapidement réagi, se fixant à début avril 2027 comme date limite pour se prononcer. Un calendrier complexe, Marie Lecoq, et qui pourrait parasiter la candidature de Marine Le Pen.
14: Une décision de la Cour de cassation juste avant le premier tour. Pour François Expert, avocat au barreau de Paris, ce choix n'est pas un hasard.
15: J'imagine que le sens de cette accélération du calendrier, c'est de permettre aux électeurs de voter en toute connaissance de cause.
14: Pour Benjamin Morel, maître de conférence à l'université Paris-Panthéon-Assas, la décision de la Cour pourrait avoir un impact sur le choix des électeurs.
16: Ça va être une dernière ligne droite, en effet, qui va être marquée par l'affaire judiciaire et par un calendrier qu'elle n'aura pas choisi.
14: Néanmoins, le choix de Marine Le Pen de saisir ce tout dernier recours pourrait s'avérer gagnant, car malgré sa condamnation, l'opinion publique aurait peu de doutes sur sa capacité à gagner l'élection.
16: Dans un sondage IFOP, hier, elle a pris 4 points. Elle gagne contre n'importe quel candidat aujourd'hui au second tour.
14: De quoi rendre la candidate plutôt confiante, malgré l'épée de Damoclès au-dessus de la tête. Pour François Expert, avocat au barreau de Paris, la prise de risque de Marine Le Pen est limitée.
15: Il serait en pratique très difficile de décider de placer un bracelet électronique à une candidate en pleine campagne présidentielle.
14: La décision de la Cour d'appel a ouvert la voie à un bras de fer entre Marine Le Pen et l'institution judiciaire.
1: La France où 160 000 enfants sont victimes d'inceste chaque année.
2: C'est ce que révèle le rapport publié par la commission d'enquête transpartisane sur les violences sexuelles incestueuses de l'Assemblée nationale. Une commission qui a auditionné plus d'une centaine de personnes durant 6 mois. Oriane Gendreau, le rapport propose une quarantaine de recommandations pour davantage protéger les enfants victimes ou susceptibles de l'être.
17: Au cours de cette enquête, Maude Petit, la présidente de la commission, a relevé une situation à éviter à tout prix lorsque l'enfant doit continuer de voir son parent agresseur et que l'autre s'y oppose.
18: Les parents protecteurs se retrouvent mis en accusation quand ils ne veulent pas remettre l'enfant à l'autre parent parce qu'ils croient leur enfant. Ils se retrouvent donc en situation de non-représentation d'enfant, l'infraction étant immédiatement caractérisée. Ils sont placés en garde à vue.
17: Une des recommandations phares du rapport est donc la dépénalisation ciblée de la non-représentation de l'enfant.
18: Il faut maintenir cette infraction, mais plutôt, au lieu d'en faire un délit, ce qui c'est actuellement, plutôt en faire une contravention.
17: Le rapporteur de la commission d'enquête, Christian Baptiste, insiste lui sur l'importance de la sensibilisation des adultes autour des enfants, surtout dans le milieu scolaire.
19: L'éducation nationale, c'est le lieu où il y a le plus de signalements. Et donc, il faut mettre aussi plus de moyens de psychologues, d'assistants sociaux et qu'ils soient bien évidemment formés.
17: Ces recommandations devraient servir de base pour amender une partie des lois sur le sujet, notamment le projet de loi sur la protection de l'enfance étudié en ce moment à l'Assemblée nationale et la loi intégrale contre les violences sexuelles qui sera étudiée en octobre.
2: Oriane Gendreau.
1: Et puis c'est une série légendaire du petit écran qui fait son retour.
2: Et vous aurez peut-être reconnu ces quelques notes de musique, le générique mythique de la série américaine La Petite Maison dans la Prairie, diffusée dans la fin des années 70 en France, 50 ans après la diffusion du premier épisode. Et bien Netflix fait le pari de la nostalgie en dévoilant un remake du célèbre feuilleton. Bonjour Léa Boutin-Rivière.
20: Bonjour, bonjour à toutes et à tous.
2: Alors que les fans de la première heure se rassurent, la plateforme de streaming a gardé l'essentiel, à commencer par l'histoire et les personnages principaux, les Ingalls.
20: Mais forcément, il n'y a pas de Petite Maison dans la Prairie sans la famille Ingalls pour y habiter. Comme il y a un demi-siècle, les spectateurs suivront donc le patriarche Charles, son épouse Caroline et leurs trois filles Laura, Marie et Carrie. Au programme, des collines verdoyantes à perte de vue, des moments heureux en famille, mais aussi des difficultés, à commencer par le froid, les maladies et la solitude.
21: Bienvenue à Indépendance, monsieur Ingalls.
22: Il n'y a pas encore de bureau de poste, ni église, ni école.
20: Pas de dépaysement donc du côté du scénario. En revanche, Netflix a remis la série au goût du jour. Fini le générique mythique mais un peu daté qu'on a entendu il y a quelques instants. Fini aussi le format fleuve en 205 épisodes. La nouvelle série n'en compte que 8. Et les thématiques, elles aussi, ont un peu évolué. Alors que la série précédente avait été épinglée pour son racisme vis-à-vis des Amérindiens, cette nouvelle version se targue de mettre plus en avant le point de vue des peuples autochtones.
21: Vous verrez que rien n'est gratuit sur cette terre. Je refuse de laisser entrer des inconnus chez moi sans les avoir invités. Je crois qu'ils diraient la même chose.
20: Bien entendu, il y a aussi un objectif financier derrière cette réinterprétation. En reprenant ce grand classique de la télé américaine, Netflix espère bien muscler ses vues. Le géant du streaming promet d'ailleurs déjà une saison 2.
2: On va déjà se faire un avis sur la saison 1. Merci Léa Boutin-Rivière, service culture de RFI, 14h et presque 15 minutes à Paris, midi 15, temps universel. Anne Cantner pour vous accompagner à la mi-journée.
1: Et on va passer à l'actualité sportive. Merci Mathis Limano.
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0: Le sport avec vous, Pauline Guillou, bonjour.
4: Bonjour Anne, bonjour tout le monde.
0: Et la Coupe du Monde évidemment au programme après une journée de pause hier. Retour aux affaires ce soir avec le début des quarts de finale.
4: Et oui, ça y est, on rentre dans le dur et quelle affiche pour démarrer. France-Maroc, Foxborough.

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Le petit village des Dents est bâti près de l'embouchure de l'Eure sur un bras de la Seine qui sépare du grand fleuve une île plantée de hauts peupliers et d'oseraies abandonnées, maintenant envahie par une flore exubérante et vagabonde. Les herbes arborescentes, les fleurs sylvestres, les plantes fluviales, les lianes ont tellement poussé, pullulé, elles se sont tellement jointes, enlacées, nouées les unes aux autres que l'île, en bien des endroits, est impénétrable et qu'elle donne l'impression d'une terre vierge, d'une jungle mystérieuse, d'une sorte d'Éden sauvage dont les maisons de village reçoivent les violents, les âpres parfums lorsque le vent souffle du nord.

Du grand bras de la Seine caché par le niveau de l'île, on aperçoit que la rive droite plate, nue, découvrant par place les écorchures blanchâtres d'un terrain marneux. La plaine, ensuite, ça et là, semée de bouquets de trembles et de pommiers solitaires, s'étend en paisibles carrés de culture jusqu'à des coteaux aux souples ondulations, aux pentes orangées, couronnées de forêts, dont la tache sombre s'attendrit, se voile de bleu léger et semble se vaporiser avec la brume qui monte, soir et matin, des nappes d'eau et des prairies riveraines. Gaiement éparpillés sur une même ligne, des villages longent le pied des coteaux et leurs toits rouges et leurs façades blanches éclatent parmi les verdures estompées. Un peu vers la droite, la plaine s'élargit, les coteaux s'exhaussent en montagne et s'ouvrent brusquement pour laisser voir un espace très lointain, très bleu et très rose, une enfoncée de vallées qu'on dirait rhumantes et légères autant que des nuées. Le spectacle de cet horizon est délicieux à regarder. Il est d'une douceur infinie, d'une lumière opaline exquise, rendue plus exquise encore par la dureté des premiers plans et la complication de leurs arabesques emmêlées. Durant les mois d'automne, le brouillard y promène ses rêves fugitifs et ses mystères changeants dans la fine transparence de ses voiles argentées. Et c'est un calme qui vous pénètre, qui vous détend, qui descend jusque dans les profondeurs de l'âme pour y éteindre les souffrances les mieux attisées. 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

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Bonjour et bienvenue, vous êtes bien sur Alternante dans l'émission Bitume, l'émission du hip-hop et de toutes les musiques qui s'y rapportent. En premier lieu, un big up à my man, the one and only, l'incomparable, l'inénarrable, mais surtout l'irremplaçable, Yann Legrand, qui n'est pas là aujourd'hui avec moi, mais on lui passe la force. Gros, gros big up et on est ensemble et évidemment, il reviendra avec nous très, très vite. Et pour le genre d'émission que l'on va faire aujourd'hui, on va se faire une sampleur samplée. Oui, oui, une classique. On aime bien ça, on aime bien. Et on va recommencer. On va reprendre pas mal. La semaine dernière, on avait fait toutes les nouveautés de l'été 2025. Là, j'en ai repris quelques-uns, là, quelques albums, quelques morceaux des albums qu'on n'avait pas forcément mis la semaine dernière. Eh ben, écoutez, c'est pour cette semaine. Voilà, donc on a encore pas mal 2025. On a un petit peu de rock, de reggae. On a un petit peu, qu'est-ce que je regarde ? Tac, tac, tac. Ah, dis donc, musique un petit peu plus orientale. Ah, il y a pas mal de choses, évidemment, il y a de la soul, mais on va commencer avec un des patrons du rap, une légende, Monsieur DJ Premier, donc qui a sorti un album avec Rock Marciano, rappeur de New York, qui est né en 78. Quelle belle année, superbe année, incroyable année. Et Rock Marciano, depuis 2010, il nous sort pas mal d'albums, pas mal de pépites. Et il revient vraiment avec un rap vraiment dans la pure tradition new-yorkaise des 90s. Donc voilà, il nous fait ça depuis 15 ans, il nous régale. Et il a l'habitude de faire des albums en collaboration avec des producteurs, et pas des moindres, puisqu'il en a fait un avec Muggs, il en a fait deux avec The Alchemist. Et donc voici son album en collab avec DJ Premier. L'album s'appelle The Coldest Profession, donc sorti cet été en 2025. Le morceau s'appelle Good To Go et vous allez voir qu'il y a toute une suite de samples. Allez, il y a trois morceaux qui vous attendent là tout de suite. Vous allez voir, je vous mets bien. Allez, c'est parti.

I Shot the Sheriff. Et non, ce n'était pas Bob Marley, comme vous avez pu le constater, c'était Monsieur Eric Clapton, évidemment, pour cette reprise d'I Shot the Sheriff. Mais on va retourner au début de notre petite sélection, parce qu'il y a quand même une logique dans tout ça. Vous êtes toujours sur Alternante dans l'émission spéciale Sampleur Samplé, et là en l'occurrence on va rajouter un bout de samplé, parce qu'on a commencé avec DJ Premier et Rock Marciano. Le morceau c'était Good to Go, morceau où DJ Premier a samplé une des phrases de EPMD sur le morceau Strictly Business. La phrase c'est One Flow, Good to Go, voilà le morceau. Donc, a samplé EPMD Strictly Business, et EPMD Strictly Business qui date de 1988, qui était paru sur l'album du même nom, Strictly Business, un de leurs premiers albums d'ailleurs. Ce morceau, Strictly Business, a samplé le fameux remix d'I Shot the Sheriff de Eric Clapton. Eric Clapton, pour ceux qui ne le connaissent pas, on va commencer les présentations peut-être en disant que selon le Rolling Stone Magazine, selon le classement des 100 plus grands guitaristes de tous les temps, pour Rolling Stone Magazine, il est arrivé deuxième, voilà. Tout simplement, pareil, un classement de Time des 10 meilleurs guitaristes électriques. Lui, il est arrivé 5e. Bon, en gros, top 5 des meilleurs guitaristes de tous les temps. Voilà, c'est pour ça, c'est pour ceux qui ne le connaissaient pas. Bon, c'est vraiment un petit truc, hein, mais pour ma part, il a quand même une discographie longue comme le bras. Voilà, un talent hors pair, hors norme du disque en solo, du disque en groupe. Bref, allez éplucher sa discographie, Eric Clapton. Alors là, effectivement, c'est une reprise reggae, mais parce que quand on a tous les talents, il n'y a pas besoin de... On ne s'encombre pas de style ou quoi, ou qu'est-ce. Mais il faut dire quand même que lui, il est quand même plus dans le rock et dans le blues. Voilà, vous êtes bien sûr alternant dans l'émission Bitume, une émission spéciale sampleur samplé. Et on va recommencer avec un sampleur samplé samplé. Donc, deux samples derrière. Et on va commencer avec le morceau de Joey Badass, Lonely at the Top, sur l'album Lonely at the Top, donc qui est paru cet été, pareil, en 2025. La semaine dernière, on vous avait passé un autre morceau. Mais là, voilà, on l'aime bien, donc on continue la petite découverte de cet album de Joey Badass, Lonely at the Top. Pour ceux qui connaissent un petit peu des paroles de rappeurs des années 90, ils sont un petit peu sur la piste sur les morceaux qui vont passer, sur un des morceaux qui va passer juste après. Mais sinon, kiffez le morceau, c'est Joey Badass, Lonely at the Top. Et on se retrouve après pour débriefer tous ces sampleurs samplés sans

0: Monsieur Billy Paul, le grand Billy Paul, la légende Billy Paul. Le morceau, c'est « Let's fall in love all over again ». Comme il l'a dit, si bien dit, beaucoup mieux que moi, avec une plus belle voix que moi, c'est vrai. Non, je vais arrêter de me... Ça ne sert à rien, comme il y a des voix comme ça, ben voilà, c'est tout, c'est terminé. Paul Williams, a.k.a. Billy Paul, voilà, ça c'était un morceau qui est paru en 1970 sur l'album « Ebony Woman ». Billy Paul, voilà, ce morceau est produit par Gamble et Off, qui ont produit pas mal de monde, dont The OJs, Harold Melvin and the Blue Notes, Teddy Pendergrass, etc., etc., etc. Et on avait commencé avec Joey Badass, Lonely at the Top, sorti là cet été en 2025. Lonely at the Top qui reprend des lyrics du morceau de Gangstar Moment of Truth qui est paru sur l'album Moment of Truth en 1998 pardon. Et bah voilà, je sais pas s'il y a besoin de plus d'explications de ça. Moment of Truth, pour ceux qui ne le connaissent pas, l'album de Gangstar, ouais, très fort. Aucune piste à skipper, je ne crois pas, voilà, j'essaie de réfléchir, mais non, je ne vois pas. Vous êtes bien sûr Alternante dans l'émission Bitume, une émission spéciale sans pleurs, sans plaies, comme d'habitude. On passe un morceau assez plus ou moins connu, ou plus ou moins nouveau, et derrière, on passe le morceau qu'il a samplé. Et on continue avec un nouvel album d'un groupe qui s'appelle The Clips, voilà, Pusha T et Malice. Le morceau s'appelle So Be It, le nouvel album s'appelle Let God Sort 'Em Out. Voilà, ouais, presque. Hein. Et voilà, c'est paru cet été en 2025, entièrement produit par Pharrell Williams. Et là, ça va être juste un sampler samplé. Derrière, je vous mets en direct le morceau qu'ils ont samplé. Et là, Pharrell, je dis, franchement, t'es allé chercher loin. Mais franchement, très bien. Allez, c'est parti tout de suite de Clips, So Be It.
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0: Neza Akolu de Monsieur Talal Mada. Voilà, sur un album qui s'appelle Voice of Lebanon, paru en 1970, a priori. Je dis a priori parce que Monsieur Talal Mada, qui est né à La Mecque dans les années que je retrouve, en 1940 exactement, donc un homme d'Arabie Saoudite. Il a fait, attendez que je retrouve, il a fait plus d'une cinquantaine d'albums. Voilà, et bon, ils sont pas vraiment tous répertoriés, donc ça se trouve il en a fait beaucoup plus, une cinquantaine d'albums, plus de 1000 chansons enregistrées. Quelqu'un qu'on doit peut-être un petit peu plus investiguer, comme qui dirait. En tout cas, Pharrell Williams est allé nous le chercher. Pharrell Williams qui a composé tout l'album d'Eclipse, dont le morceau qu'on a écouté juste avant, So Be It. L'album, je le répète, c'est Let God Sort Them Out et c'est paru en 2025. Vous êtes bien sûr alternante dans l'émission Bitume qui continue cette spéciale sampler samplé. Et on va retourner à du sampler samplé samplé. Donc vous aurez compris, il y a une suite de trois morceaux. Et là, on retourne avec un patron. Un patron du rap game, hein, voilà, Ghostface Killah, Monsieur Tony Starks. Le morceau que je vais vous passer s'appelle Rap Kingpin, sur l'album Supreme Clientele 2, qui est paru là cet été en 2025. Je vais vous laisser comme ça, puis vous allez écouter les deux morceaux qui enchaînent, hein, et je reviens juste après pour débriefer tout ça. Allez, c'est parti tout de suite, Ghostface Killah, Rap Kingpin.
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The Silvers, le morceau I wish that I can talk to you. Évidemment, The Silvers, grande famille de chanteurs soul qui ont explosé dans les années 70 par milliers. Il y en avait quelques-unes. Hein, voilà, on ne parlera pas des Jackson 5, des Five Star Steps. Plein d'autres. The Silvers, eux, étaient de Los Angeles, de Watts exactement. Voilà, pas mal de gros tubes à leur palmarès, surtout dans les années 70. Bon, après, ça s'est un petit peu calmé, c'est vrai. Mais voilà, et c'était un morceau qui date quand même de 1972, voilà, sur l'album éponyme de Silvers. On a commencé avec Ghostface Killah Rap Kingpin sur Supreme Clientele 2. Paru cet été en 2025. On a enchaîné avec Ghostface Killah. Le morceau s'appelait Mighty Effie, paru 25 ans plus tôt, c'est-à-dire en 2000, sur l'album Supreme Clientele. Voilà, album qui est un énorme classique de Ghostface. Bon, quand on compare un petit peu les deux flows, bah, on se dit il a absolument rien perdu. Par contre, la voix, elle est un petit peu différente. On va dire qu'aujourd'hui, elle a peut-être pris un peu plus de maturité, je sais pas, il y a quelque chose de différent, peut-être un peu plus grave ou voilà. En tout cas, il y a une petite différence, mais qui ne nous gêne absolument pas. C'est juste différent, n'est-ce pas? Et morceau qui a été produit par Mathematics à l'époque. Mathematics qui est vraiment un des producteurs phares de la Wu Family, évidemment. Donc gros big up. Sur l'instru qui ressemble, mais pas complètement. Il y a encore la patte Wu-Tang, pas complètement, ça change un peu. Franchement, c'est très très fort. En tout cas, pour ceux qui n'ont pas écouté le Supreme Clientele 2, allez-y, foncez les yeux fermés, allez écouter ça. Et puis ceux qui n'ont pas écouté le premier Supreme Clientele, allez-y également, vous en prenez deux, tac-tac. Et voilà, c'est parti, quoi, du Ghostface, c'est normal. Vous êtes bien sur Alternante dans l'émission Bitume. Je vois que le temps avance. Ouais, j'ai encore un ou deux petits trucs à vous balancer. Et notamment ce morceau de J.I.D. Le morceau s'appelle For Keeps. C'est le morceau qui clôt l'album God Does Like Ugly, paru sur Dreamville cet été, là en 2025. La semaine dernière, on vous a passé un autre morceau. Bah oui, parce que cet album, il est extrêmement fort. Il faut aller le choper directement si vous kiffez le MC d'Atlanta. Et si vous ne connaissez pas, évidemment, allez checker ça, allez faire piste par piste parce qu'il n'y en a pas une à jeter. Et on fait ça, J.I.D. Derrière, je vous balance le sample dont est issu le morceau. Et puis, on se retrouve juste après pour clore calmement notre petite émission sans pleurs, sans plaies. Vous êtes sur Alternante et c'est parti, Bitume!

Don't Turn Around. Le groupe s'appelle Black Ivory, groupe R&B des années 1970. Donc un petit peu comme je vous l'avais dit, hein, vraiment dans les années 70, il y a vraiment eu des explosions de groupes de R&B, de soul. Des groupes chorales avec des gars, des meufs, des frères, des sœurs, des cousins. Bref, ça chantait à foison. Black Ivory, qui n'est pas forcément le plus connu, hein, mais qui a eu quelques hits, dont Turn Around, celui qu'on vient d'écouter, You and I, I'll Find a Way, etc. etc., etc. Et voilà, c'était en 1971. Juste avant, on a écouté J.I.D. Le morceau s'appelait Four Keeps sur l'album God Does Like Ugly. Encore une fois, je vous le répète, si vous n'avez pas encore entendu cet album, allez-y, les yeux fermés, les oreilles grandes ouvertes. Vous êtes bien sur Alternante dans l'émission Bitume qui ne va pas tarder à se terminer malheureusement. 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C'est quoi déjà le nom de l'émission? Rappelez-moi, Bitume, c'est ça? 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Et vous aurez les podcasts, vous pourrez nous parler, vous pourrez regarder ce qu'on fait comme conneries. De temps en temps, parfois, ça arrive. Et puis surtout, le programme à venir. Moi, je vais vous laisser sur ce avec un morceau soul, un gros classique. J'avais envie de mettre un gros classique pour terminer. Ce gros classique, c'est le thème de Shaft. Shaft, film de Blaxploitation paru en 1971. Et la bande originale a été entièrement produite par Isaac Hayes, évidemment la grosse tête, la tête d'affiche de la Stax Records. Donc j'ai pas beaucoup plus de raisons que ça de vous le passer, mais c'est juste que c'est un classique et donc je n'ai aucune raison à donner. On écoute Shaft tout de suite, Isaac Hayes, et on se retrouve la semaine prochaine. Ciao !

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0: Il est 17h à Paris, 16h à Kinshasa et 15h en temps universel. Et c'est l'heure du journal présenté par Karine Bellicha. Bonjour Karine.
1: Bonjour Anne-Cécile, bonjour à tous. À la une, le face-à-face tant attendu ce soir, celui qui opposera les Bleus aux Lions de l'Atlas. Coup d'envoi des quarts de finale du Mondial dans quelques heures. La France, favorite face au Maroc, étoile montante. Revue des troupes dès le début de ce journal. Dans le reste de l'actualité, les frappes américaines, les représailles iraniennes s'enchaînent depuis plus de 48 heures. Chacun s'accuse de violer le cessez-le-feu, tandis que le régime de Téhéran enterre son guide suprême tué en février. L'Ukraine se félicite de pouvoir bientôt fabriquer elle-même des missiles patriotes pour lutter contre les missiles lancés par la Russie. Les drones sont aussi très meurtriers et touchent de plus en plus les civils ukrainiens, comme à Zaporizhzhia. Reportage à suivre. Dans un peu moins de 5 heures maintenant, à Boston, c'est le lancement d'un France-Maroc qu'on espère d'anthologie. Les Bleus en quête d'un troisième sacre défient l'équipe montante des Lions de l'Atlas. Belle opposition en perspective entre deux sélections offensives. La France, favorite du Mondial, ne doit pas partir trop confiante, Frédéric Suteau.
2: L'euphorie, non, jamais.
3: Pas d'euphorie, non, de la joie et de la bonne humeur. Didier Deschamps répondait là à une question d'un journaliste marocain qui lui demandait si les joueurs français qu'on a pu voir à l'entraînement célébrer des buts de façon très démonstrative n'en faisaient pas un peu trop. Le sélectionneur des Bleus qui précise sa pensée.
2: Qu'il y ait de la confiance, oui, mais en face il y a aussi de la confiance de parce que le Maroc a réalisé jusqu'à maintenant. Voilà, comme je l'ai dit, il n'y a qu'une place, il n'y en a pas deux.
3: Une place à prendre pour le dernier carré de la Coupe du Monde. Les Marocains ont montré depuis le début du tournoi, contre le Brésil et les Pays-Bas notamment, que rien ne leur faisait peur. Mohamed Ouabi, arrivé sur le banc des Lions de l'Atlas il y a 4 mois, s'attend à un match ouvert.
4: Vous savez, quand vous arrivez à ce niveau de la compétition, c'est clair que l'efficacité fait la différence. C'est surtout après le match qu'on peut voir ce qui fait la différence. Avant le match, c'est facile d'en parler. Mais je pense sincèrement, dans le genre de match comme ça, c'est quand vous avez l'opportunité, je pense qu'on aura des occasions. Je pense qu'ils en auront aussi. Il faudra être efficace.
3: Début, oui, que le meilleur gagne. Frédéric Suteau, Boston, RFI.
1: Et coup d'envoi de France-Maroc, c'est à 20h, temps universel à suivre sur nos antennes africaines.
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1: De nouveaux bombardements ont été signalés aujourd'hui dans la province de Bouchehr, dans le sud de l'Iran. Les hostilités entre Washington et Téhéran ont bel et bien repris. Et les frappes américaines se poursuivent car Donald Trump considère que le cessez-le-feu a été rompu par Téhéran. Plusieurs ports iraniens ont été visés en 48 heures, suivis de représailles de Téhéran contre ses voisins du Golfe. Depuis la signature du protocole d'accord il y a 3 semaines maintenant, les deux parties s'accusent de violer le cessez-le-feu. Pour le directeur du Centre d'études et de recherche sur le monde arabe et méditerranéen, Hasni Abidi, l'élimination par les États-Unis de beaucoup de dirigeants iraniens a provoqué un changement de nature du régime et sa radicalisation.
6: Le départ de Ali Khamenei, bien sûr de Larry Jani, vous avez toute une élite finalement du régime iranien qui n'est plus là. Et on a probablement une nouvelle élite, une nouvelle composition où les gardiens de la révolution, ceux qui mènent la guerre, sont devenus les seuls responsables de la gestion à la fois militaire, sécuritaire, mais ce qui est nouveau aussi, diplomatique, et ce qui montre un peu cette contradiction, surtout dans la relation avec les pays du Golfe. Et c'est cette dualité au pouvoir qui rend à la fois le maintien de cessez-le-feu difficile, mais qui rend même la négociation encore plus difficile. Finalement, le président Trump a favorisé l'émergence d'une aile beaucoup plus radicale que la précédente.
1: Hasni Abidi au micro d'Oriane Verdier. C'est dans ce contexte que le dernier acte des funérailles de l'ancien guide iranien a eu lieu à Mashhad. L'enterrement d'Ali Khamenei, malgré des frappes américaines contre des ponts ferroviaires reliant cette ville du sud, du nord-est du pays à Téhéran, des infrastructures civiles visées constituant un crime de guerre selon le régime qui a conçu les obsèques de son leader tué au début de la guerre en février dernier comme une démonstration de force. Moscou qualifie d'irresponsables les engagements pris par l'OTAN en faveur de l'Ukraine, tandis que Volodymyr Zelensky est reparti très satisfait du sommet d'Ankara, fort de la promesse de Donald Trump de pouvoir fabriquer des missiles patriotes sur son sol. Kiev le demandait depuis des mois. Ces engins sont indispensables pour intercepter les missiles balistiques russes qui frappent quotidiennement le pays. Mais la menace vient aussi des drones, notamment des drones dits FPV qui harcèlent aussi les civils. Ce sont de petits engins pilotés à distance, équipés d'une caméra et chargés d'explosifs. À Zaporijjia, dans le sud de l'Ukraine, reportage à l'hôpital de la ville, signé Lucas Lazo.
5: Sur le parvis de l'hôpital de Zaporijjia, des ouvriers tendent des filets de protection comme une moustiquaire qui se referme peu à peu sur la ville. Au deuxième étage, dans le service de traumatologie, nous retrouvons Selhi, professeur de physique à la retraite, alité. La veille, il a été visé par un drone FPV russe.
7: J'étais dans un endroit ordinaire, au marché, comme tous les dimanches, où les gens se promènent, font leurs courses. En une fraction de seconde, je n'ai même pas eu le temps de comprendre. Il y a eu un éclair, un choc très fort, un grand bruit. Ensuite, j'ai regardé ma main et du sang coulait.
5: Un policier présent sur les lieux lui pose rapidement un garrot pour arrêter l'hémorragie avant de le conduire aux urgences. Le vieil homme confie dans un sourire fataliste qu'il s'est simplement retrouvé au mauvais endroit, au mauvais moment. Volodymyr, l'un des médecins du service, s'alarme quant à lui de voir arriver en ville cette arme jusqu'ici surtout utilisée sur le front.
8: Contrairement aux blessures de guerre chez les militaires, les civils n'ont pas d'équipement de protection, pas de gilet pare-balles, pas de casque qui peuvent même légèrement réduire les dégâts d'une explosion. Les blessures des civils peuvent donc toucher n'importe quelle zone avec n'importe quel degré de gravité.
5: Ce qui l'inquiète par-dessus tout, c'est le profil des victimes, des enfants, des personnes âgées. En quittant l'hôpital, un FPV surgit dans le ciel et s'écrase contre un immeuble. De retour de Zaporijjia, Lucas Lazo, RFI.
1: En Chine, les pompiers luttent toujours pour éteindre un incendie dans une usine de chaussures du sud-est du pays. La situation semble désespérée pour de nombreux ouvriers piégés à l'intérieur du bâtiment. Le président chinois a déjà pris la parole pour évoquer de lourdes pertes humaines. Déjà 28 morts recensés. Xi Jinping demande que les responsabilités de ce drame soient rapidement établies. Ce n'est pas une surprise. Le mois de juin a été le plus chaud jamais enregistré en Europe occidentale. Constat dressé par l'Observatoire climatique de l'Union européenne, Copernicus. Troisième vague de chaleur intense au cours, avec déjà des milliers de morts. Le réchauffement climatique d'origine humaine se poursuit. Fin juin, déjà sous la canicule, les deux tiers des Européens ont respiré de l'ozone dans l'air à un niveau dangereux, selon un rapport d'une ONG environnementale. Toujours au chapitre de la santé, d'après les dernières estimations de l'OMS, une personne sur cinq sera confrontée au cancer au cours de sa vie. Et évidemment, l'impact n'est pas le même selon l'endroit de la planète où l'on vit. Jérémy Lanche.
9: En 2024, dernière année pour laquelle des chiffres sont disponibles, plus de 20 millions de personnes ont développé un cancer. Elle pourrait être 35 millions en 2050. Le taux d'incidence est disproportionnellement élevé en Europe par rapport à sa population. Mais c'est en Afrique que le taux de mortalité est le plus élevé, dit la docteure Isabelle Sorjo Mataram de l'OMS.
10: En Afrique subsaharienne, 50 à 90% des femmes avec un cancer du sein ont été diagnostiquées au stade 3 ou 4 de la maladie, c'est-à-dire à un stade avancé. En Amérique du Nord, cela concerne 30% seulement des femmes.
9: Le rapport insiste aussi beaucoup sur l'impact psychologique que peut avoir un diagnostic, l'isolement, le sentiment de détresse. Et ça ne concerne pas que les malades, explique le docteur André Ilbaoui. Il dirige le programme de lutte contre le cancer à l'OMS.
7: Ce qu'il faut retenir, c'est que 92% des personnes vont être confrontées au cancer. Le sien, celui d'un parent, d'un conjoint, d'un frère, d'une sœur ou d'un enfant. Certains aidants passent plus de 40 heures par semaine à s'occuper de leurs proches, en plus de leur travail. C'est un job à plein temps.
9: 4 cancers sur 10 sont liés à des causes évitables, comme les infections, la consommation d'alcool ou de tabac. Celle-ci, c'est un des rares signes positifs et d'ailleurs en baisse dans le monde. Mais l'OMS s'inquiète en parallèle de voir l'obésité devenir un facteur de plus en plus déterminant dans le développement des cancers. Jérémy Lanche, Genève, RFI.
1: Et puis l'éclipse est totale depuis l'annonce de la mort de la chanteuse britannique Bonnie Tyler, qui s'est éteinte à l'âge de 75 ans, star emblématique des années 80. 80, inoubliable aussi bien pour sa voix rauque que pour ses brushings spectaculaires. Voilà, c'est la fin de ce journal. Tout de suite sur le Pont des Arts, en Avignon, Nathalie Amar, bonjour.
11: Bonjour Karine Bellicha et merci. Il est bientôt 17h10 à Paris, on est avec le metteur en scène Gwenaël Morin.
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1: Bonjour à toutes et à tous, soyez les bienvenus à l'écoute d'RFI. En direct de Paris, il est 18h.
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1: Jeudi 9 juillet, voici les titres de cette édition. L'Iran est à la une de ce journal en français facile. Nous sommes dans un instant au cœur de la foule iranienne réunie dans la ville de Mashhad pour les funérailles de l'ayatollah Ali Khamenei. Autre grand titre, le Venezuela, deux semaines après les terribles tremblements de terre qui ont secoué le pays, au milieu des ruines, la vie s'organise. Reportage de notre envoyé spécial. L'actualité en France, la vigilance rouge, canicule fait son retour, des températures très élevées attendues à partir de demain sur l'ouest du pays. À la page sport, mondial de foot, dans 4 heures, la France rencontre le Maroc pour une place en demi-finale. Et puis au Tour de France à vélo, Tadej Pogacar vient de remporter en solitaire la 6e étape et prend le maillot jaune. L'Iran dit adieu à son ancien guide suprême. Les funérailles de l'ayatollah Ali Khamenei prennent fin aujourd'hui. Après 6 jours d'hommage et de cérémonie, le cercueil de l'ancien guide suprême a été transporté dans sa ville natale de Mashhad, en Iran, où il va être enterré. Une foule immense est réunie pour l'occasion. Vous allez entendre des Iraniennes et des Iraniens très en colère. Leurs paroles sont très dures. À Mashhad, pour RFI, notre envoyé spécial, Sami Boukhalifa.
4: Une foule impressionnante. Tout le monde est habillé en noir. Les femmes portent leur tchador noir. Un long voile qui couvre le corps tout entier. Et les hommes sont aussi habillés en noir. Qu'est-ce qui est écrit sur votre pancarte, madame ?
5: Trump doit payer.
4: Okay. Et c'est écrit en persan, en anglais et en hébreu. Pourquoi en hébreu ?
5: Pour que la presse étrangère et le monde entier comprennent notre message, nous vengerons notre guide suprême et nos martyrs.
4: Tout le monde tient un drapeau, une bannière.
6: Die to America.
4: C'est ce que vous savez dire en anglais. Avec les sionistes aussi. Vous nous dites mort à l'Amérique, mort aux sionistes, dans plusieurs langues, en arabe, en persan et en anglais. Je traduis. Mort à Trump, le tueur d'enfants, ami du pédocriminel Jeffrey Epstein. Il a tué des écoliers innocents en Iran, alors nous souhaitons sa mort.
7: Votre colère est grande, madame.
4: Bien sûr, je suis en colère contre les tueurs de bébés et d'écoliers. Des drapeaux iraniens, des drapeaux palestiniens aussi, des drapeaux de ce que l'Iran appelle l'axe de la résistance, le Hezbollah libanais. Il y a aussi tous ces symboles du chiisme qui tournent autour du culte du martyr, de la résistance. Sami Boukhalifa, Mashhad, RFI.
1: Alors que les États-Unis ont de nouveau frappé l'Iran, Téhéran a depuis riposté, répliqué contre des alliés de Washington dans la région, notamment la Jordanie qui a intercepté aujourd'hui plusieurs missiles iraniens. L'actualité à présent sur le continent asiatique où Taïwan se prépare à affronter un typhon, des vents puissants et des pluies conséquentes. Le typhon Bavi a déjà balayé plusieurs îles du Pacifique. Il doit toucher Taïwan ce vendredi avant de s'abattre sur la Chine. Les autorités taïwanaises appellent donc la population à la plus grande prudence. Un grave incendie dans une usine de chaussures en Chine. Au moins 28 personnes sont mortes et plusieurs autres sont restées bloquées dans le bâtiment. Près de 200 pompiers et secouristes sont mobilisés pour essayer de maîtriser les flammes. Les produits inflammables présents dans l'usine ont rendu l'incendie encore plus violent. Il est 18h05 à Paris, midi 5 à Caracas. Cela fait maintenant 2 semaines que la terre a tremblé au Venezuela. La région de Vargas, près de la capitale Caracas, a été particulièrement secouée. Le bilan humain est d'au moins 3800 morts. Mais de nombreux corps, de nombreux cadavres sont encore sous les décombres, sous les habitations détruites. Les familles attendent qu'ils soient retrouvés. Pendant ce temps, la vie s'organise au milieu des ruines. Reportage Alice Campignol.
3: Maribel Sanchez est chirurgienne esthétique à Caracas. Depuis le tremblement de terre, elle a abandonné sa clinique et tous les jours, elle vient dans ce quartier où plusieurs tours se sont effondrées.
8: Votre tension est un peu élevée. Cherche-moi le captopril dans les antihypertenseurs. Il y a beaucoup d'hôpitaux de campagne qui ont vraiment de tout, c'est vrai. Mais les gens ne vont pas abandonner les lieux. Ils ont leurs proches ici, enterrés sous les débris. Donc, ou bien les médecins, nous venons sur place, ou bien les patients décompensent.
3: Le coffre de son 4x4 fait office de pharmacie. Elle a installé une table en plastique, 2 tabourets et les patients défilent. Les besoins sont grands pour toutes les familles qui organisent désormais leur vie dans la rue face aux ruines.
8: Aujourd'hui, par exemple, nous avons eu des patients déshydratés, extrêmement affaiblis, des problèmes de peau dus au soleil ou à la gale, à cause des conditions dans lesquelles ils vivent et ils dorment, ou à cause des habits qui leur ont été donnés.
3: Si la solidarité des Vénézuéliens pallie pour le moment l'absence de l'État, Maribel et tous les volontaires devront bientôt retourner à leur vie quotidienne. Alice Campignol, Caracas, RFI.
1: Malheureusement, l'épidémie d'Ebola se propage encore. La maladie gagne du terrain plus rapidement que les précédentes épidémies, dit aujourd'hui le docteur responsable de situation d'urgence pour l'Agence de santé de l'Union africaine. Malheureusement, le virus continue de devancer notre réponse. Il se répand plus vite que se déploient les moyens pour contrôler la situation, a déclaré Wessam Monkula, déclaré en République démocratique du Congo le 15 mai dernier. Ebola a déjà tué 600 personnes. Et puis enfin, nous avons appris que le président sud-africain sera à Paris demain. Cyril Ramaphosa sera reçu par le président français Emmanuel Macron au Palais de l'Élysée. Visite officielle de 2 jours.
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1: La vigilance rouge canicule de nouveau activée en France. Autrement dit, des températures très élevées qui vont flirter avec les 40 degrés. 9 départements de l'ouest du pays sont concernés. Le Premier ministre de nouveau sur le pied de guerre à ce sujet. Sébastien Lecornu va présider une réunion avec d'autres ministres dès demain matin, 10h. Sport, France, Maroc, c'est l'affiche de ce premier quart de finale du Mondial 2026. Ce soir, 20h, temps universel à Boston, des retrouvailles au plus haut niveau mondial entre Français et Marocains qui étaient déjà face à face en demi-finale il y a 4 ans au Qatar. Alors si les Français sont toujours dirigés par Didier Deschamps, les Lions de l'Atlas ont changé de sélectionneur dans l'intervalle. C'était juste après la dernière CAN, au début de l'année 2026, Walid Regragui a laissé sa place à Mohamed Warbi, qui entraînait déjà les équipes de jeunes au Maroc, un profil très différent de son prédécesseur. Écoutez Franck Simon, grand spécialiste du football africain et rédacteur en chef du site 2022mag.com.
9: Il n'a pas un vécu, si vous voulez, d'entraîneur, par exemple, sur le banc d'un club, comme l'avait Walid Regragui. C'est quelqu'un qui a formé de nombreux joueurs devenus des vedettes dans leurs pays respectifs, hein, en Belgique et même ailleurs. Et puis aussi, c'est quelqu'un d'un forcément qui fait appel à des joueurs. Il fait appel au talent. Pour lui, l'âge ne compte pas. Le talent, d'abord, ce qui l'a conduit à beaucoup rajeunir l'équipe et aller chercher les joueurs dont il pense qu'ils sont très complémentaires. Il aime que ses joueurs soient le pied derrière le ballon et aillent vers le but adverse et marquent beaucoup. Mais ça veut dire aussi que c'est une équipe moins expérimentée et peut-être un petit peu plus tendre, moins solide défensivement.
1: Franck Simon au téléphone avec Anne Cantner à la mi-journée.

Vous avez sûrement reconnu la voix de la chanteuse britannique Bonnie Tyler. Elle s'est éteinte aujourd'hui à l'âge de 75 ans. Elle était connue notamment pour avoir interprété ce tube dans les années 80.

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1: Des maths, bonjour, bienvenue au Club Breton, comme tous les jeudis à 19h et tous les samedis à 12h10. Ce sera une émission particulière aujourd'hui, car c'est la dernière avant les vacances d'été, et aussi parce qu'elle est enregistrée dans les conditions du direct dans le studio d'Alternante FM, grâce à la complicité de Manu qui est à la technique jusqu'à la fin d'émission normalement. Alors pourquoi ce bouleversement de nos habitudes? Pourquoi ne suis-je pas parti en reportage? Eh bien parce que le site internet Culture et Celtie fête ses 20 années d'existence. C'est un site que vous avez certainement déjà consulté, amis auditrices et amis auditeurs. Culture et Celtie a 20 ans cette année et c'est donc l'occasion, évidemment, d'inviter son concepteur, réalisateur, Gérard Simon. Gérard Simon, bonjour.
2: Bonjour mon cher Yves.
1: Heureux de te recevoir aujourd'hui.
2: Et moi donc de venir et merci de l'invitation.
1: Ton e-magazine met en valeur des créations depuis les 5 départements bretons jusqu'à la Celtie. On y trouve des articles sur les CD, les DVD, les livres et aussi les arts visuels et les concerts, et même sur une émission de radio comme ce Club Breton. Tes publications ne sont pas un catalogue de ce qui paraît, mais une analyse précise de ce que tu as vu ou entendu. Je vais citer la chanteuse Gwenine pour être plus clair. Gwenine a en effet écrit « Il est des mélomanes qui prennent vraiment le temps de découvrir nos albums et Gérard Simon fait partie de ces rares personnes qui nous sont tellement précieuses. » Et donc merci à toi Gérard d'être venu aujourd'hui au Club Breton. Rassure-toi, tu vas pouvoir parler dans quelques instants après l'écoute du premier titre que tu as choisi de nous faire entendre.
3: Mais ça a été défendu après. On n'avait pas le droit.

0: Le collectif breton Peine Sardine, un titre choisi par l'invité du club breton aujourd'hui, Gérard Simon. Gérard, tu as créé le site internet Culture et Celtie il y a 20 ans. Est-ce que c'est ton intérêt pour l'informatique ou pour la culture bretonne ou les deux qui t'ont amené à créer cet e-magazine ?
1: Les deux, mon général, mais je dirais qu'en priorité, c'est quand même la culture bretonne, parce que la culture bretonne et celtique, ça fait déjà des années et des années que je l'ai dans l'oreille, même quand je vivais en région parisienne. Il faut dire aussi que je vivais quand même dans la première ville bretonne de France, et notamment dans le 14e arrondissement.
0: Ah oui, alors c'est comme ça que tu es arrivé à la culture bretonne ?
1: Ben, je suis arrivé selon deux chemins, je dirais. Quand j'étais gamin, mes parents m'emmenaient régulièrement à tout ce qui était ce qu'on appelait folklore, mais je préfère dire, moi, musique traditionnelle, donc aussi bien la musique jouée que la musique à danser. Ça a été déjà le fondement qui m'a attiré l'oreille vers ces sonorités bretonnes et celtiques. Et puis après, tu t'en doutes, il y a un certain monsieur Stivell qui a sorti ses premiers albums en professionnel, et notamment l'album Reflet, qui a été son premier professionnel. Et forcément, quand j'ai entendu, je me souviens, j'étais en stage à Carrefour à l'époque, en région parisienne, à Sainte-Geneviève-des-Bois, pour être précis, et un matin, j'ai entendu Popeline, et ça a été une sacrée révélation. Voilà.
0: Ah oui, donc tu as entendu ça dans le haut-parleur du magasin ?
1: Voilà, avant l'ouverture, parce que moi, j'étais affecté à la décoration du magasin, puisque j'étais à l'école de la Chambre de commerce de Paris, et j'ai entendu ça, j'ai dit « c'est génial », et je me suis tourné vers l'un des acteurs de ce lieu de distribution. Ça ne s'invente pas. Il s'appelait Loïc Penouet.
0: Ah oui, bon. Donc il avait tout pour s'intéresser à Stivell lui aussi. Et donc, en fait, moi je t'ai connu parce que tu as publié un livre sur Stivell, qui, je pense, est le premier livre qui a été publié sur Stivell, enfin qui ne parlait que de lui. Et donc, je t'ai connu comme fan d'Alan Stivell.
1: Absolument. En fait, en tout premier livre, il y avait eu Yann Brekilia. Ouais. Mais
0: En livre de fan.
1: Voilà, en livre de fan, bien que j'aime pas ce mot-là, mais c'est pas grave. Je dirais en admirateur d'Alan, oui, ça a été le premier vu sous l'angle de ses admirateurs, oui, tout à fait. Mais c'est déjà de l'histoire ancienne, hein. C'était en 2006.
0: Oui, donc en 2006, tu as créé le site Culture et Celtie.
1: Absolument.
0: Et donc, est-ce que c'est à la suite de ça ?
1: Non, pas vraiment. C'était en fait antérieurement à 2006, j'avais créé, donc ça rejoint ce qui a déclenché ma passion pour la musique bretonne. J'avais donc élaboré un site sur Alan Stivell que j'ai introduit d'ailleurs aujourd'hui sous forme d'un dossier. C'est un site complet d'une période à une autre, qui renferme quand même 400 pages. Donc ça, on le trouve dans les dossiers de Culture et Celtie. Donc c'est parti de là. Et après, j'ai glissé en venant habiter dans mon Finistère guérandais, bien aimé. Et ben, j'ai glissé vers un site ouvert à tous les artistes et groupes bretons que j'apprécie. Ouais.
0: Alors donc, tu as fait un site internet, donc tu connaissais bien l'informatique au départ ?
1: Non, pas vraiment. J'avais fait un petit stage paraprofessionnel, et bon, j'avais appris quelques rudiments, mais au départ, j'ai débuté avec le bloc-notes de Windows en posant mes balises HTML, début d'HTML, fin d'HTML, début d'aide, fin d'aide, et puis ça a grossi. Après, en m'informant dans des bouquins ou sur déjà l'internet, bah, j'ai introduit des images, du son, etc. Ça a grossi. Voilà.
0: Alors, ce qui est extraordinaire, c'est qu'en effet, ça a grossi, c'est immense maintenant le site Culture et Celtie. Donc, c'est une grande réussite, mais on n'imagine pas qu'il y a une seule personne, toi derrière ce site?
1: Ah si.
0: C'est toi.
1: Alors, il faut moduler quand même. Il y a eu, à une époque, des interventions, tu as dû le voir, mon cher Yves, en lisant quelques chroniques qui étaient faites par d'autres. Mais curieusement, comme c'est une discipline de donner des rendez-vous, c'est comme toi à la radio, tu donnes rendez-vous à des auditeurs, moi je donne rendez-vous à des visiteurs, et donc j'avais astreint un rythme assez élevé de la quinzaine, et là, j'ai, comme dans le peloton, du Tour de France, ça a lâché, forcément. Donc je me suis retrouvé tout seul, à quelques exceptions près. Je pense par exemple à une des dernières mises en ligne sur le concert d'Alan Stivell à la Cité des Congrès de Nantes, magnifique concert d'ailleurs. J'ai fait les photos, mais le texte a été co-signé avec ma compagne qui a bien voulu me rejoindre sur cette thématique, puisque comme par hasard, c'est une fan d'Alan Stivell, et c'est d'ailleurs par rapport à ça qu'on s'est rencontrés. C'est Annie que je salue.
0: Bien, très bien, qui nous écoute certainement actuellement. Et donc, à propos d'écoute, on écoute des choses parce que c'est un site sonorisé aussi, le site Culture et Celtie, on en parlera tout à l'heure. Et on découvre, donc dans les titres que tu as choisis pour cette émission aujourd'hui, je crois que pratiquement tout est diffusé régulièrement sur Alternant FM, sauf celui qu'on va entendre maintenant.

0: Le morceau s'appelle Santec, c'est le titre d'un album qui s'appelle Santec et c'est interprété notamment par le guitariste breton Julian, un artiste que j'ai découvert sur le site Culture et Celtie. Gérard Simon a en effet publié un article sur l'album Santec où l'on trouve ce morceau éponyme Santec. Suite à sa publication, Julian a écrit sur sa page Facebook « Une belle surprise aujourd'hui, mon album Santec » était la une du magazine Culture et Celtie. Merci à Gérard Simon pour cette chronique qui m'a profondément touché. Et il a envoyé directement ce message à Gérard. Je suis très touché par ce que j'ai pu lire. Vraiment merci. On sent que vous connaissez très bien la musique et la culture bretonne. Je n'ai jamais eu un article aussi bien écrit et vrai. Alors Gérard, on dirait que tu surprends les artistes dont tu parles. Et est-ce qu'ils sont nombreux à t'envoyer ce genre de message ?
1: Assez nombreux, oui.
0: Il est modeste, il hésite.
1: Assez nombreux. Et d'ailleurs, j'ai constitué un livre d'or que je ne veux pas publier parce que je ne veux pas mettre en avant Gérard Simon. Moi, je veux mettre en avant ses Cultures et Celtie, le magazine. Alors, bien sûr, ça en fait partie, mais comme tu as eu la gentillesse de le lire, c'est quand même très personnel.
0: Mais c'est vrai que c'est personnel. Et justement, tu publies d'une façon particulière aussi. Je ne sais pas si c'est toi qui as inventé ce système. Il y a donc un site qu'on peut aller visiter. Sur un moteur de recherche, on tape Culture et Celtie, on le trouve tout de suite. Et puis à l'intérieur, on voit qu'il y a des milliers de choses. On s'y retrouve, il n'y a pas de problème. Mais tu vois aussi un message tous les 15 jours à un nombre de personnes. Je ne sais plus, c'est 7000, c'est ça ?
1: C'est... Je dirais un peu plus de 6500.
0: Bon, ouais, ça sera 7000 dans peu de temps, je pense.
1: Je sais pas. Je sais pas parce que c'est très lourd à gérer. Très lourd à gérer vu que les opérateurs bloquent les envois. Je suis obligé de jouer, donc c'est compliqué.
0: Alors donc, parce que donc tu fais une publication bimensuelle, donc deux fois par mois, sur un artiste,
1: sauf
0: sur un
1: exception.
0: Thème. Ouais, oui. Tu as le droit au repos aussi, tu es à la retraite et donc on peut comprendre. On a compris que c'est une activité complètement bénévole, de passionné. Et donc, tu envoies, non seulement à l'antenne, j'ai envie de dire, mais ça ressemble quand même beaucoup à la radio, sur le site, mais tu préviens donc tes abonnés qu'il y a un article qui est paru. Donc, ça permet aussi aux gens de ne pas oublier d'aller voir, parce qu'on est sollicité par énormément de choses de nos jours. Donc, on peut aller voir, on dit qu'est-ce qu'il a découvert cette fois-ci, et puis ça permet aussi de prévenir les artistes, ce qui fait qu'ils réagissent formidablement bien. Ils doivent être contents aussi de ce suivi.
1: Absolument, et puis de mon côté, au-delà de cette fameuse e-lettre dont tu parles, qui reprend d'ailleurs une partie de l'éditorial et qui donne des informations à la une, et qui reprend aussi ma rubrique dynamique à l'affiche, au-delà de ça, quand j'ai réalisé ma chronique, je préviens les artistes ou les groupes de la publication. Et je mets en copie les maisons de disques, les attachés de presse, tous ceux qui me permettent aussi, parce que c'est grâce à eux aussi, je reçois les disques des maisons de disques. J'ai les attachés de presse qui me contactent, dont de nouveau d'ailleurs, et les attachés de presse parisiens. Et donc je préviens tout le monde, ce que je trouve ça normal, parce que bon, s'il y avait une coquille ou quelque chose qui plaît pas, comme on dit, on couperait au montage.
0: Alors, ce qui est extraordinaire, tu dis, il y a des gens nouveaux qui te contactent parce que ils se rendent compte que c'est efficace, que c'est comptabilisable. Tu as de plus en plus de visites sur le site. Au bout de 20 ans, par toi-même, sans faire des publicités en dehors du site, ou des fois en parlant sur des radios comme Alternante FM, mais pas tant que ça, en fait, tu arrives à des chiffres de connexion et surtout une progression récemment extraordinaire.
1: C'est ça, et qui est extraordinaire, effectivement, et je ne me l'explique pas.
0: Mais c'est parce que c'est intéressant.
1: Sans doute. Mais pourquoi cet afflux tout d'un coup ? Parce que l'année passée, en 2025, on était à 7900 visites en moyenne mensuelle. Et là, on peut espérer 11300. Et le dernier chiffre, c'était 14300 visiteurs. Donc, je ne comprends pas d'où ça vient, mais ils sont bien, les bienvenus, je les
0: et
1: garde.
0: Et tu te rends compte qu'après une telle émission, tu en auras encore beaucoup plus.
1: Mais je sais, et du monde entier, puisque vous êtes écouté du monde entier grâce au podcast de l'ami Manu sur le site d'Alternante FM.
0: Alors, on va écouter un autre groupe qu'on connaît bien sur Alternante, un nouveau groupe assez récent qui sortira son deuxième album dans peu de temps. Et c'est toi qui as choisi le titre extrait de cet album, c'est le groupe Kaolila.

0: Kaolila Arplar Diouvesh Eurejette, un extrait de l'album Piyou de Kaolila, et à la suite de sa chronique sur le site Culture et Celti, le groupe a écrit « Merci Culture et Celti pour ce bel article sur notre album Piyou et bravo pour les nombreuses références ». Il faut dire, Gérard, que ton article commence ainsi. Nous sommes toujours très heureux de vous présenter le premier album d'un groupe lorsque, et c'est notre critère de sélection, dès notre prime et attentive audition, celui-ci capte notre oreille et par l'originalité de son interprétation vocale et instrumentale, ainsi que la teneur du propos, a toute chance de ravir votre exigeante et prospective écoute en matière de création de musique bretonne actuelle. En fait, tu as été enchanté par l'écoute de ce disque, pour résumer.
1: Absolument, par les voix qui m'ont saisi, c'est vraiment parfait. En plus, ce sont des voix de femmes, puisque dans le groupe, il n'y a qu'un homme. Mmh. Et en fait, ça rappelle les chiffonnières de Bretagne qui, au travers de leurs chansons, racontaient des histoires quand elle se déplaçait de Bretagne même vers d'autres proches contrées, parce qu'à l'époque il n'y avait pas le TGV quand même, hein.
0: et en fait, ce groupe, moi je les ai vus sur scène, donc j'attends avec impatience leur deuxième album. Sur scène, c'est terrible également. Donc tu les as peut-être pas vus sur scène, ils ont pas beaucoup joué.
1: Je les ai pas vus ni entendus, mais je pense que avec une bonne sonorisation notamment, parce que c'est très polyphonique.
0: Ouais, il y a une très grande recherche musicale et du chant.
1: Esthétique aussi, je crois, parce qu'ils ont des décors aussi qui sont peints, je crois.
0: Alors quand je les ai vus, il y avait aucun décor particulier, mais c'était un Stéréolux à Nantes, c'était dans le cadre d'Europhonique. Et donc je conseille ce groupe Kaolila. On a quand même quelques goûts en commun, Gérard. Et là, en fait, t'as parlé de plein de gens. Moi, à un moment, tu cites les artistes, je sais pas, qui t'ont marqué. Nolwenn Arzel, Claude Besson, Clarisse Lavanant, Nolwenn Monjarret, Andrea Secchi, que je ne connais pas. C'est qui, Andrea? Je ne sais pas. Gilles Serva, évidemment. Swag Sibéril, Didier Esquiban, le duo Stétris, bon, qui sont de Loire-Atlantique, Alan Stivell. Évidemment, en fait, tu de tout temps, tu as aimé les artistes, je pense.
1: Tout à fait, de toutes les musiques, parce que c'est vrai que je suis un passionné de musique celtique, mais à la maison, on a une énorme discothèque et on écoute aussi bien, on va passer du Requiem de Forêt à Marc Knopfler, qui a d'ailleurs des aspects celtiques. Et on a publié maintenant, c'est dans les archives, deux articles. Un signé de ma compagne, d'ailleurs, que je citais tout à l'heure, et un autre où on a été le voir au Royal Albert Hall à Londres. Et sur scène, il avait un joueur de Yulan Pap, puisqu'il est d'origine écossaise. Et donc, il y a une page dans nos archives maintenant où on peut écouter des morceaux très celtiques de la part de Marc Knopfler. Mais donc, c'est très varié. J'écoute du jazz, j'écoute du classique, j'écoute de la pop, j'écoute, comme disait Catherine Lara, toutes les musiques du moment qu'elles sont bonnes. Voilà.
0: Alors, toutes les musiques, vous avez l'impression en écoutant cette émission, mais comment on s'y retrouve? En fait, il y a des repères sur le site. C'est-à-dire qu'il y a, évidemment, on l'a dit, l'article du mois, enfin, le grand article du mois. Mais il y a un résumé à un moment, ça défile sur l'écran et on voit les cinq derniers. Comme ça, on se dit, oh, on a loupé celui-là ou je m'en souviens pas, je peux retourner. Et actuellement, dans les cinq derniers, vous verrez ma photo. Et donc ça, c'est quand même... C'est pas pour ça que je t'ai invité, on avait prévu depuis longtemps de venir.
1: Non, mais il est vrai que c'est un visuel majeur.
0: Oui, mais ça, c'est pas possible. Il n'y a pas d'émission de radio autrement chroniquée sur ce site. Mais tu as écouté en podcast le Club Breton, en fait, c'est
1: oui,
0: ça?
1: Oui, je l'écoute souvent en podcast parce que c'est plus pratique par rapport à mes horaires. Et notamment quand je travaille sur le site dont tu as la gentillesse de faire le tremplin aujourd'hui, parce que c'est même plus une promotion, c'est un véritable tremplin. Et ben j'écoute quelque chose de bien, donc j'écoute le Club Breton.
0: Alors là, je vais garder la phrase pour la prochaine bande-annonce. Et donc, autrement. Donc on a parlé de plusieurs genres de musique, même dans le cadre de la musique bretonne. On va écouter un groupe de Fesnoz maintenant, parce que tu t'intéresses aussi à ces nouveaux groupes de Fesnoz qui sont nombreux et passionnants. Et là, on va écouter Empoigne.

0: le groupe Empouaille d'Invet Guervenot. Ce n'était pas Briec Guervenot, mais Guervenot, c'est le nom du titre de ce morceau, qui est un costaroite. D'Invet, ça veut dire brebis, donc Guervenot, c'est peut-être le nom du lieu ou le nom d'un monsieur, on ne sait pas. Il faudra demander à Empouaille quand on les verra. Donc Empouaille, c'est l'un des groupes que tu as chroniqué et que tu aimes, qu'on entend et qu'on peut voir, dont on peut voir la chronique sur le site Culture et Celtie, Gérard. Et donc, on va parler musique, parce qu'on peut entendre des extraits de ce que tu chroniques sur Culture et Celtie. C'est toi qui choisis aussi les extraits. Comment ça se passe? Tu mets des extraits parce que c'est impossible, ou peut-être au niveau de la contenance, je ne sais pas comment expliquer ça, du système qui gère ton site.
1: Alors, c'est pas un problème de contenance, une de mes convictions, c'est le profond respect que j'ai pour les artistes et de ne pas diffuser des titres qui peuvent être téléchargés, mais qui ne sont jamais en entier. En général, en gros, c'est 50% du temps. Bien sûr, ça varie selon le phrasé musical, je ne vais pas couper. Et donc, quand on va sur une page, si le navigateur est configuré je dirais basiquement normalement, à l'ouverture de la page, il y a tout de suite un morceau qui se déclenche automatiquement, et là il dure qu'une minute pour pas gêner le début de la lecture. Il y a la chronique et en fin de chronique, avant la récapitulation des titres de l'album, il y a en fait toujours un medley de 3 titres, donc 50% de leur durée, que j'enchaîne en fondu enchaîné en fait, et à la fin il y a un chantage final.
0: Et donc tu as eu des échos, j'imagine, de tout ça, les artistes, qu'est-ce qu'ils en disent de cette façon de faire?
1: Sur le son, pas tellement. Je pense que, comme ils connaissent leur production par cœur, eux, ils n'écoutent pas.
0: Mais que tu le fasses écouter, parce que c'est un site, des fois, il pourrait y avoir que des articles, des commentaires, des liens vers d'autres choses pour écouter, pourquoi pas. Mais que tu sélectionnes des extraits, tout ça, qu'est-ce qu'ils en disent?
1: Alors, les artistes sont plutôt sensibles à la chronique et pas à ce qui est diffusé. Quant au retour, bien sûr, je vois bien dans les statistiques que les sons sont largement écoutés, et c'est le but. À la limite, je préfère même qu'ils écoutent les sons avant de me lire, parce que ça peut être long. Mais je n'ai pas beaucoup de retours. Tu sais, aujourd'hui, Yves, les sites n'ont plus beaucoup de retours. Le côté interactif a été capté par les réseaux sociaux. Et oui. Donc, on a relativement peu de retours. Moi, quand j'ai des gens qui m'écrivent, c'est parce qu'ils sont à la recherche. Ça serait plutôt le côté documentaire, à la recherche de tel ou tel disque, où ils peuvent trouver ça, chez qui, voilà. C'est davantage ça. Mais sinon, je n'ai pas beaucoup de commentaires Très peu de commentaires visiteurs.
0: Dire que c'est pas plus mal, en fait. C'est un endroit tranquille pour aller sur Internet.
1: Mais c'est très bien.
0: On pourrait le voir comme ça. Donc on va aller vers un peu le passé, mais d'une façon particulière. On va écouter un Noël Guérandais. Et donc je pense que les auditeurs et les auditrices vont reconnaître les interprètes.

0: Triane, évidemment, je devrais dire, mais avec l'ensemble vocal Marie Naudier, donc un Noël guérandais, choisi par Gérard Simon, notre invité du jour, dans l'album Triane, avec l'ensemble vocal Marie Naudier. Jean Choquin, l'un des trois Jean, t'a écrit à deux reprises, Gérard. La première fois, merci beaucoup pour cette chronique qui est un modèle du genre. Et vivement le 1er mai, jour où ta chronique paraîtra en même temps que le Muguet. Et la deuxième, merci pour cette chronique quelque peu dithyrambique. Elle relate parfaitement le plaisir que j'ai eu à initier cet enregistrement qui nous permettait de sortir d'une certaine torpeur causée par la disparition de notre ami et complice Jean-Paul Corbineau. Et il n'a pas été simple de faire sans lui et sans le trahir ni le cloner. Mais nous savons qu'il aurait savouré comme nous cette collaboration avec cet ensemble vocal talentueux et motivé. En tout cas, mille merci pour cet article si bien rédigé et argumenté. Donc tu dois être t'es très habitué maintenant à ce qu'on te félicite, mais pendant qu'il te félicite, il dit des choses profondes et que ça l'a vraiment touché et il raconte des choses, en fait, Jean Choquin.
1: Absolument. Il dresse tout le paysage qui a constitué tout le contexte qui a fondé cet album qui transcende vraiment la polyphonie qui a toujours été pratiquée par ce groupe, d'ailleurs.
0: Ouais, et qui est un album qui est venu grâce à des gens qui habitent dans le Jura.
1: Tout à
0: et
1: fait.
0: Qui a surpris même les gens de Triane qui voulaient chanter leurs chansons. Ça leur a tellement plu qu'ils ont décidé on va l'enregistrer et ils ont même fait quelques dates sur scène avec
1: absolument.
0: Eux.
1: Absolument. Bah, écoute, j'étais au Zénith de Nantes, c'était en février 2026, puisque j'ai eu l'honneur d'être invité par mon quasi-voisin, Jean Choquin.
0: Voilà, vous êtes presque voisin, mais tu ne parles pas que de tes voisins, tu parles des gens un peu plus loin des fois aussi.
1: Ça arrive.
0: Comme l'une de mes chanteuses préférées, d'ailleurs j'ai sauté une ligne là sur ma liste, oui, Annie Ebrel. Donc Annie Ebrel, moi je dois l'avouer, je l'ai déjà dit à l'antenne, c'est l'une de mes chanteuses préférées. Et elle vient de faire encore un disque merveilleux en essayant de nouvelles choses, en jouant avec des quelques jeunes. Et donc on va écouter un extrait de cet album, c'est « Will You Are Blay ».

0: un extrait de l'album d'Annie Ebrel, un album qui est enregistré en public. Alors, on a parlé beaucoup de disques. On n'a pas dit, il y a quelques livres chroniqués ou évidemment des DVD, des choses comme ça sur Culture SLT. Mais est-ce que tu vas au concert beaucoup? Ou au Fest-Noz, pourquoi pas?
1: J'y vais pas suffisamment, je dirais, parce que moi, je n'ai pas de voiture. Je ne suis pas automobiliste. Donc, j'utilise les...
0: Mais d'où t'habites, tu peux aller en bateau?
1: Presque, oui, tout à fait, oui, il faut que je passe Saint-Nazaire, je ne sais pas ce que dira la capitainerie, mais je vois bien, oui, un navire nommé Culture et Celtie, c'est une bonne idée.
0: Ah, c'est une bonne idée, hein.
1: C'est une bonne idée, on fera venir alternante pour un direct.
0: On pourra émettre depuis le bateau.
1: Ça rappellerait des souvenirs de Radio Carolin.
0: Peut-être qu'il faudra dans peu de temps repartir en bateau pour faire de la radio pirate.
1: C'est bien possible.
0: Donc en fait, tu n'as pas le temps en fait d'aller au concert parce que ça doit prendre beaucoup de temps, ce site. Quand on voit ce qu'on y trouve et surtout sa régularité, et tu dis que maintenant tu le fais vraiment seul, donc ça veut dire que ça te prend combien d'heures par jour, par mois, par semaine, je ne sais pas.
1: C'est difficile. Disons que j'y travaille presque tous les matins et parfois, il faut rallonger l'après-midi, mais je veux profiter aussi de la mer. Et puis, quelquefois, ma compagne, elle me fait les gros yeux. Je comprends. Pour elle, c'est l'informatique. Mais en fait, c'est que le vecteur. Moi, j'ai toujours écrit, j'ai toujours fait de la photo et j'ai toujours fait des graphismes. Donc, pour moi, c'est le vecteur qui a changé. C'est plus la feuille de papier, c'est l'informatique. Mais c'est vrai que ça peut être frustrant, c'est comme pour les artistes, heureusement qu'on a des compagnes tolérantes.
0: Donc, il y a une telle réception de ce que tu fais, là je vais changer un peu le rythme de l'émission, c'est avant d'écouter le prochain titre que je vais lire ce qu'a dit l'artiste. Non, mais ne rougis pas. Donc on va écouter Jean-Charles Guichin, célèbre guitariste, notamment... du groupe Areyawank et du merveilleux morceau Braise Positive, qui est le titre d'une de mes émissions sur Alternante. Donc, on va écouter dans quelques instants Ma Doucic. Et donc, Jean-Charles Guichin a écrit après la publication de ta chronique sur le site Culture SLT, merci infiniment pour cette superbe chronique, ce magnifique texte que tu m'as consacré. Je suis très touché que tu aies pris le temps d'écouter, d'analyser ma musique, que tu as très bien ressenti. C'est une très belle et juste description. Je ne pourrais pas décrire aussi bien et mieux mon travail que tu l'as fait avec toutes les références très justes concernant chaque titre. Je ne sais pas comment tu as pu rassembler tout. C'est un travail titanesque. Merci du fond du cœur, encore une fois, pour l'intérêt que tu me portes. Bravo pour ton travail et ton écoute. Et alors là, c'est toi, c'est lui, mais c'est assez rare d'entendre des artistes écrire ça à des gens qui ont reçu leur travail. Moi, je trouve, enfin...
1: Tout à fait. Je dirais même que c'est émouvant. Et là, tu es en train de le relire. Je peux te dire que je suis aussi rouge que le voyant qui est sur la table.
0: Bon, et bien maintenant, on va écouter la musique très douce.
1: S'il te plaît.
0: Composée par Jean-Charles Guichin. Ma Doucic, c'est ma petite douce.

Madoucik, donc par Jean-Charles Guichin. Alors, on va se quitter dans pas longtemps, Gérard. C'est dommage, mais bon, tu habites au Croisic, la radio est à Saint-Herblain, c'est pas si... Madoucik, donc par Jean-Charles Guichin. Alors, on va se quitter dans pas longtemps, Gérard. C'est dommage, mais bon, tu habites au Croisic, la radio est à Saint-Herblain, c'est pas si loin que ça. On pourrait recommencer une autre fois, mais parce qu'en plus, tu pourrais

0: que le 12 août, à la place d'Armes, au Croisic, donc c'est quand même une localité que je connais bien, nous aurons le plaisir d'accueillir Monsieur Denès-Prigent, dit Denès, natif de Santec.
1: Ah, on revient au morceau Santec du début de cette émission.
0: Absolument.
1: Voilà. Donc Denès-Prigent sera en concert au Croisic, c'est une bonne nouvelle.
0: Ah oui, excellente.
1: Et il n'y aura pas que Denès-Prigent. Une autre fois, c'est aussi au Croisic, où il y a Pervari Kervarek.
0: Absolument, accompagné de Caroline Faget au piano. Ça sera à l'église Notre-Dame de Pitié le 26 juillet, toujours au Croisic, à Argroisic.
1: Bon, peut-être que dans peu de temps, tu feras une émission sur Alternante, on ne sait jamais.
0: Je ne prendrai pas ta place. C'est toujours les plus jeunes qui prennent la place des plus anciens. Or, tu es plus jeune que moi.
1: Donc, merci beaucoup, Gérard, d'être venu en train depuis le Croisic, puisque c'est un terminus formidable. Quand on n'a pas de voiture, on peut habiter au Croisic sans problème.
0: Absolument. C'est quasiment le RER. Merci à toi, Yves, du fond du cœur. Et merci à notre ami Manu, derrière son aquarium, là. Merci beaucoup.
1: Donc, on va écouter Denès-Prigent, évidemment. Un extrait de son album Surprise, de chants de marin et de mer. Et donc ça a été quand même une grosse surprise. Et on va écouter Denès-Prigent qui chante en français, là. Il chante de plus en plus en français, j'ai l'impression. Il parle très bien français, d'ailleurs.
0: Absolument. On l'a découvert.
1: Merci beaucoup, Gérard. Voici Les Filles de l'Orient par Denès-Prigent.

L'enregistrement de cette dernière du club breton de la saison 2025-2026, nous allons maintenant fermer nos portes. Nous les ouvrirons à nouveau les 10 et 12 septembre. À la prochaine, Kenavo.

Dénès Prigent, choisi donc par Gérard Simon, notre invité aujourd'hui. Merci à Gérard Simon de nous avoir rendu visite au studio d'Alternante FM à Saint-Herblain et merci à Manu d'avoir assuré

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